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6: Bonjour à toutes et tous. Aujourd'hui, la RTBF et une quinzaine d'experts répondent à vos questions de mobilité avec l'opération Parlons Solutions. Vos appels au call center dès 8h. Après les orages et la constatation des dégâts, place aux réparations, rencontre avec un débosseleur de carrosserie débordé. En sport football, un premier test réussi pour les Diables Rouges qui se sont imposés hier soir en Croatie. Et pour commencer cette édition, donc, parlons solutions et mobilité. De plus en plus de cyclistes choisissent de se rendre au travail à vélo. Par contre, utiliser exclusivement son vélo pour réaliser des visites à domicile, c'est beaucoup plus rare. À Namur, un infirmier s'est lancé il y a 3 ans. Écologie, forme physique, avec les prix actuels du carburant, c'est aussi de belles économies. Malgré les dangers sur la route et parfois une météo peu clémente, reportage d'Arnaud Pilet.
7: 7h du matin sur la terrasse de Bruno de Pierreux, infirmier à domicile. Et dernier préparatif pour son vélo électrique avant de lancer sa journée.
8: Donc là j'ai différents types de sets à pansement en fonction de la technicité des soins. Quand je suis à vélo, c'est le strict minimum.
7: Les sacoches sont pleines, c'est parti pour une tournée de 12 patients. 10 minutes de trajet, ça monte un peu pour arriver chez Mireille.
9: Ça peut donner l'idée, mais oui, moi aussi, quand je vais travailler, je pourrais tout à fait faire la même chose.
7: Contrôle de la cicatrice de Mireille.
8: On va regarder alors si tout se passe bien.
7: Direction le patient numéro 2, objectif ne pas dépasser 30 km au total.
8: Le côté écologique d'abord, ça me fait plaisir de pouvoir me maintenir en forme grâce à ça, d'être en mouvement. C'était un petit investissement au départ et par rapport à ma consommation d'essence, en fait, en quelques mois, il était rentabilisé.
7: 300 à 400 euros d'essence épargnés chaque mois, un bon calcul. Même si passer des heures sur son vélo parmi les automobilistes dans la circulation namuroise n'est pas une promenade de santé.
8: Je trouve qu'ils ont fait pas mal d'efforts au niveau des pistes cyclables et de l'aménagement de certains carrefours, mais c'est vraiment un tout petit début, c'est vraiment pas suffisant.
7: De quoi donner des idées, même si c'est beaucoup plus simple à mettre en place en zone urbaine.
6: La RTBF répondra aujourd'hui à vos questions de mobilité avec une quinzaine d'experts. Le call center ouvre dès 8h. Vous pouvez le joindre au 02 737 37 77. Autre forme de mobilité, le trafic aérien a repris normalement après une journée noire hier dans nos aéroports. Un accord a été trouvé entre la direction et les aiguilleurs du ciel de Skies. Le personnel a débrayé hier suite à des craintes concernant la nouvelle tour de contrôle numérique installée à Namur. Cette grève spontanée avait provoqué des dizaines de retards et d'annulation. Judiciaire à présent, place aujourd'hui aux plaidoiries de la défense au procès de Paolo Falzone. Son avocat plaide l'accident de circulation. Il va devoir trouver les bons mots pour convaincre le jury populaire. Un jury qui a entendu hier les arguments du ministère public qui estime que Paolo Falzone doit être reconnu coupable de 7 meurtres, dont un assassinat, des faits pour lesquels il risque la perpétuité. Un coup de tonnerre n'est pas à exclure aujourd'hui, mais la météo sera plus clémente que ces derniers jours. Après les orages violents de ce week-end, il faut maintenant nettoyer et réparer. À Charleroi, la grêle a fait de gros dégâts. Depuis samedi, les carrossiers spécialisés pour effacer les bosses, les débosseleurs, sont assaillis de demandes. Illustration avec Estelle Falzonnet.
10: Depuis ce week-end, le téléphone de Mehdi n'arrête pas de sonner et les demandes sont toujours les mêmes.
11: Il y a beaucoup de gens qui ont eu des dommages à leur véhicule. Il y a encore des personnes qui le découvrent maintenant et tout le monde est un petit peu en panique et cherche un moyen de la réparer.
10: Le carrossier a reçu une centaine de demandes de rendez-vous pour des voitures à débosseler du jamais vu depuis qu'il travaille en Belgique.
11: Ça arrive très souvent dans les pays plus au sud et d'année en année, avec les intempéries et les changements climatiques, il y a de plus en plus de travail en Belgique. C'est du gros travail, mais ça reste réparable. J'ai vu très peu de voitures avec des éléments cassés.
10: Mais vu la taille des grêlons tombés samedi, les bosses restent conséquentes. Ibrahim en a fait les frais.
0: En plus, moi, c'est la voiture de mon grand-père, madame.
3: Ah oui, en plus. Ouais. C'est une vieille voiture.
0: Ouais, c'est ça.
12: C'est une voiture de collection, ça.
0: Exactement. Ce jour-là, j'ai pris l'autoroute et tout d'un coup, il y a eu des tonnerres et les grêles qui sont tombées. Et comme il n'y a pas d'omnium, ça sera donc pour ma poche.
10: Pour évaluer les dégâts, la première étape, c'est le devis, avec des montants jusqu'à 2500 euros, pris en charge par l'assurance si l'on a une omnium. Dono, une autre victime des orages.
13: Il y en a un peu partout sur le toit, sur les montants, des petits impacts dans le capot. C'est la première fois que j'ai le problème là avec une voiture.
10: Dans la région de Charleroi, les spécialistes contactés sont tous surchargés. Pour faire débosseler votre voiture, cela pourrait donc prendre plusieurs semaines.
6: Autre dégât provoqué par les orages de ce week-end, le réseau d'eau est quasi remis en service à Jemeppe-sur-Sambre ainsi qu'à Auvelais et Velaine-sur-Sambre dans l'entité de Sambreville. Il faudra toutefois encore un peu de patience pour retrouver de l'eau potable. Les analyses de la qualité de l'eau se poursuivent. En attendant, les points de distribution d'eau restent toujours disponibles. À Nivelles aussi, patience. À l'international, les États-Unis affichent leur optimisme quant à la possibilité d'un accord avec l'Iran. Le président américain Donald Trump a affirmé que les discussions entre Washington et Téhéran se poursuivent sans interruption depuis plusieurs jours. Même son de cloche du côté du secrétaire d'État Marco Rubio. Auditionné par la commission des relations étrangères du Sénat, il s'est dit confiant quant à l'aboutissement d'un accord. En contrepartie d'un allègement des sanctions, l'Iran devra toutefois réduire considérablement son programme nucléaire. On l'écoute.
14: Nous sommes actuellement en pourparlers. Et je dis bien pourparlers car les pourparlers avec l'Iran ne se passent pas comme ceux avec la Suisse, d'accord ? C'est très différent. Malheureusement, ils nécessitent le recours à des intermédiaires, mais nous continuons à espérer que cela pourrait intervenir aujourd'hui, demain ou la semaine prochaine. L'Iran fait l'objet de sanctions parce qu'il a enrichi de l'uranium. S'il accepte de renoncer à ses activités, un allègement des sanctions sera accordé en contrepartie de son engagement et de son respect des obligations.
6: Selon l'agence iranienne Fars, les échanges entre l'Iran et les États-Unis sont suspendus depuis plusieurs jours. Une autre version donc. En sport, les Diables Rouges ont parfaitement lancé leur campagne en vue de la Coupe du Monde. La Belgique s'est imposée 0-2 hier soir en amical en Croatie, avec un but inscrit par le capitaine Youri Tielemans en première mi-temps, et puis un but par Romelu Lukaku, son 90e goal en sélection en toute fin de match. Le sélectionneur Rudy Garcia a surpris en testant une nouvelle tactique. Il a modifié son plan de jeu habituel pour évoluer en 3-5-2, c'est-à-dire 3 défenseurs centraux, 5 milieux et 2 attaquants. Manuel Jousse, cette victoire et cette nouvelle tactique des Diables, c'est que du positif.
15: Oui, beaucoup d'enseignements positifs dans cette victoire des Diables Rouges en Croatie. Tout d'abord, même si ce n'est pas le plus important dans un match de préparation, la victoire en elle-même, gagnée sur les terres de la 11e nation mondiale à une semaine de partir à la Coupe du Monde, c'est toujours positif pour le moral. Deuxième point, le changement de tactique. Un 3-5-2 qui n'avait jamais été expérimenté par Rudy Garcia et qui a plutôt bien fonctionné, surtout en première mi-temps, avec notamment une position de défenseur central pour Amadou Onana, une option supplémentaire peut-être pour la Coupe du Monde. Et puis, troisième motif de satisfaction, bien sûr, Romelu Lukaku. Il a disputé 20 minutes, il a retrouvé un peu de rythme, de sensation et surtout, il a réussi à marquer son 90e but en équipe nationale. Lui qui n'avait quasiment pas joué cette saison, il a prouvé à l'occasion de cette fin de match qu'il pourrait bel et bien être utile aux Diables Rouges à la Coupe du Monde.
6: Les Diables sont maintenant rentrés en Belgique où ils disputeront une dernière rencontre de préparation. Ce sera ce samedi à domicile contre la Tunisie. Ensuite, ils s'envoleront vers leur camp de base aux États-Unis. En tennis à Roland-Garros, les premières demi-finales sont connues. Dans le tableau masculin, Zverev sera opposé à Jakub Mensik et chez les dames, Mira Andreeva affrontera Marta Kocsiuk. En cyclisme, Arnaud Delis sera sur les routes de son enfance aujourd'hui autour de Wallonie. Cette troisième étape se jouera entre Abbaye et Vaux-sur-Sur, la commune du coureur. Voilà pour cette édition. Bon réveil à toutes et tous.
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16: Denis Collard, bonne journée à tous et voici une xième journée variable qui nous attend.
17: Tôt ce matin, on a encore des averses plus soutenues qui se déplacent du centre vers l'est du pays. Vers 9-10 heures, on devrait retrouver une situation plus calme, avec certes encore quelques ondées, mais aussi des éclaircies. Petite accalmie temporaire, puisque dans le courant de l'après-midi, la tendance aux averses réaugmentera un petit peu, surtout côté Flandre. Mais donc, journée variable, on l'aura compris, avec un vent modéré de secteur sud-ouest, des rafales de 40 km par heure à l'intérieur des terres, 50 du côté du littoral. Les températures continuent de jour en jour à légèrement se tasser. On ne dépassera pas 16 à 18 degrés sur les hauteurs de l'Ardenne, 18 à 20 degrés dans le centre du pays. Les averses seront à nouveau un petit peu plus nombreuses, mais il fera doux la nuit prochaine.
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5: Soyez les bienvenus sur Musique 3, la grande matinée commence, il est 7h09, Cyrielle Cour est en régie et tout est prêt pour démarrer. À 7h30 précise, Hugues Daillé sera fidèle au poste avec ses trois films de la semaine, mais débutons tout de suite sans se presser, il est encore assez tôt, avec Joseph Haydn. Bon début de mercredi dans la grande matinée.

Le troisième quatuor de l'opus 74 de Joseph Haydn, quatuor dit Le Cavalier. On écoutait le quatuor Modigliani. Après les 4 fois 4 cordes de Haydn, voici les 88 touches du clavier de Murray Peraya qui nous régale de bon matin avec la sixième des partitas du maître Jean-Sébastien Bach.

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La toccata de la sixième partita pour le clavier de Jean-Sébastien Bach, c'était Murray Peraya. Dans un petit instant, il est 7h25, dans un petit instant, on parle de cinéma avec Hugues Daillet.

0: Et voilà pour cette fantaisie impromptue pour le clavier en do dièse mineur de Frédéric Chopin avec le pianiste français Alexandre Tarot. Il est 7h30, on parle de cinéma avec Hugues Daillé. Bonjour Hugues.
1: Bonjour Clément, bonjour à toutes et à tous.
0: Et c'est le retour derrière la caméra d'Agnès Jaoui. L'actrice signe sa première comédie écrite sans son complice, Jean-Pierre Vacry, disparu il y a 5 ans. Le film s'intitule L'objet du délit.
1: Oui, ça faisait longtemps qu'elle n'était plus passée derrière la caméra. Le dernier film avec Vacry, c'était Place Publique en 2018. Et évidemment, depuis lors, il y a eu la triste disparition de cet immense acteur et scénariste. Alors, ici, Agnès Jaoui a courageusement choisi de s'attaquer à un sujet dans l'air du temps, à savoir les conséquences du mouvement MeToo. Plongé dans la production d'un opéra, Les Noces de Figaro, qui va être représenté en plein air, en Provence. Le producteur du spectacle, très cyniquement engagé, une mannequin, Mirabelle, pour faire la mise en scène du spectacle, parce qu'elle est très connue sur les réseaux sociaux, mais elle est totalement inculte, et très gentille, mais incapable d'asseoir son autorité, et veut à tout prix mettre un message féministe dans le spectacle, et placer des grands phallus sur scène, ce qui rend perplexe toute une partie de sa distribution. Alors justement, dans l'équipe, il y a deux générations, l'ancien monde et le nouveau monde, en quelque sorte. Et à partir du moment où un des membres de la troupe, un baryton italien, très arrogant, très égocentrique, mais lors d'une répétition, étreint un peu trop fort et serre de trop près une de ses partenaires, eh bien, ça allume une étincelle. Et à partir de ce moment-là, justement, les jeunes membres de la distribution crient au crime sexiste et veulent l'exclusion de ce membre de la troupe. Alors, j'ai l'air de révéler toute l'histoire, mais si vous regardez la bande-annonce, c'est vraiment le cœur du film. Alors, ce qui est intéressant, c'est évidemment le regard d'Agnès Jaoui, parce que quelque part, elle semble dire que pour les jeunes membres de la troupe, tout est grave, tandis que pour les anciens qui ont connu une autre époque, ben, rien n'est grave. Et elle semble dire aussi que ben, la vérité est peut-être n'est pas dans les excès, et la vérité est peut-être au milieu et dans l'art de la nuance. Et évidemment, je dis pas ce message-là, mais ce regard-là est assez rafraîchissant et assez courageux par les temps qui courent. Alors, le film n'est pas parfait, parce que c'est un film choral, il y a beaucoup de personnages, et Jaoui veut rendre justice à tous ces personnages, et il y a des intrigues parallèles qui flottent un petit peu, on va dire. Le film vagabonde au lieu d'aller en permanence à l'essentiel. Mais malgré tout, on est quand même content de retrouver son écriture, et on se dit que pour son premier film écrit sans son vieux complice Bakri, ben elle franchit l'obstacle de manière tout à fait digne et convaincante. Donc ça vaut malgré tout la peine d'aller faire un tour du côté de cet objet du délit. Distribution, il y a plein de monde. Il y a Daniel Auteuil en chef d'orchestre particulièrement lâche, qui est une sorte de Ponce Pilate qui ne veut surtout pas se mouiller dans l'aventure. C'est un assez bon personnage, mais il y en a d'autres. Voilà.
0: On continue avec un autre film présenté hors compétition au dernier Festival de Cannes, La bataille de Gaulle, L'âge de fer.
1: Oui, alors ça c'est un énorme projet, c'est pas un biopic de Gaulle, puisque ça va se concentrer sur les années 1940-1945, c'est signé Antonin Baudry, qui avait fait Le Chant du Loup, qui a été diplomate et qui a écrit la bande dessinée à succès Quai d'Orsay, et donc cette fois-ci, il se lance dans cette, non pas réhabilitation, mais exploration de comment de Gaulle, mine de rien, a réussi à organiser la résistance. Alors, ce premier volet sort ce mercredi. Le deuxième volet sortira le 3 juillet. Il ne faudra pas attendre trop longtemps pour les amateurs. Alors, ce volet-ci, ça démarre essentiellement par le célèbre appel du 18 juin que le général de Gaulle lance à Londres, et on voit à la fois un mélange de courage et quelque part de forfanterie, parce que de Gaulle prétend incarner la vraie France, mais il est très très très seul. Et Winston Churchill regarde cet énergumène à la fois courageux, mais il faut bien le dire, quelque part un peu fanfaron. Et surtout, De Gaulle n'a pas les moyens de sa politique. Il ne parle pas un mot d'anglais, il est exilé à Londres, il est assez incapable de comprendre le pragmatisme anglais. Et surtout, Churchill qui va plutôt essayer de chercher l'aide de Roosevelt et des Américains que de cette France qui, en 40, n'est pas du tout fiable. Donc c'est intéressant sur le plan historique, c'est une, quelque part une leçon d'histoire qui nous, qui nous rafraîchit des leçons parfois un peu oubliées. Il y a beaucoup de détails qui reviennent à la surface. Sur le plan cinématographique, que les choses soient claires, c'est un peu du néo-académisme. C'est pas passionnant sur le plan du langage cinématographique. Alors c'est Simon Abkarian, comédien qu'on a vu souvent chez Guédiguian qui incarne De Gaulle. Il fait tout son petit possible, mais il est coincé dans une seule attitude, à savoir une attitude extrêmement solennelle et péremptoire de De Gaulle. Et évidemment, Simon Russell Beale, qui joue Churchill, a plus de gras à moudre parce que Churchill est un personnage infiniment plus drôle et plus pittoresque que ne l'était De Gaulle. Donc, quelque part, l'acteur anglais vole un peu la vedette à l'acteur français dans ce premier volume donc, qui s'intitule « La bataille de Gaulle, l'âge de fer ».
0: Et puis enfin, un film montré à la Mostra de Venise qui nous arrive enfin, Orphane du cinéaste hongrois Laszlo Németh.
1: Laszlo Németh qui avait fait le formidable Le Fils de Saul, évocation hallucinante de Auschwitz, et puis qui a fait un film qui a beaucoup moins marché, qui s'appelait Sunset. Troisième film, ce Orphane. Alors, il vient de faire un biopic, enfin, Les Derniers Jours de Jean Moulin, qui est avec Gilles Lellouche, qui vient d'être présenté à Cannes. Mais allez savoir, bon, toujours est-il que cet Orphane a mis du temps à arriver chez nous. Et c'est dommage parce que c'est un film intimiste qui plein de qualités. On est à Budapest en 1957. L'insurrection contre le pouvoir communiste vient d'échouer. Et on suit le destin d'un adolescent, Andor, qui nourrit une rêverie, un fantasme de voir revenir son père. Andor est juif et il rêve de revoir revenir son père des camps de concentration. Et son père est porté disparu. Et au lieu de voir arriver son père, eh bien, il voit arriver un homme, une sorte de, à la fois de brut, mais de brut sentimental, qui a envie de fonder une famille avec sa mère. Et donc, quelque part, de s'imposer comme son beau-père. Ce personnage s'appelle Berendt. Alors, des principales qualités du film, mon cher Clément, c'est l'incarnation, mais absolument hallucinante, d'un des plus grands acteurs français actuels, à savoir Grégory Gadebois, qui a appris le hongrois pour le film. Bon, ça a été un petit peu corrigé avec l'intelligence artificielle en post-production, mais malgré tout, il impose une sorte de présence. Alors, Németh voulait un homme qu'on puisse à la fois aimer et détester. C'est parfaitement réussi, parce que justement, ce personnage de Berendt qui vient s'imposer dans cette famille, auprès de cette femme seule et de cet enfant, il occupe l'écran. C'est très, très, très, très, très saisissant ce qu'il fait. L'autre vertu du film, c'est des qualités esthétiques et des qualités ambiance, parce que Németh est un esthète et sa manière de reconstituer ce Budapest dévasté. Il faut savoir, pour la petite histoire, pour les cinéphiles, que c'est un irréductible qui tourne encore en 35 mm et pas en numérique, qui obtient une image, une photo avec un grain, une atmosphère. Voilà. Alors là aussi, le film a peut-être quelques longueurs, mais son final est absolument somptueux. Donc voilà, c'est un film qui sort un petit peu trop tard, un peu à la sauvette, pas forcément à la bonne période, mais si vous vous intéressez à l'univers de Laszlo Németh, eh bien, cet Orphane vaut malgré tout le déplacement.
0: Voilà donc pour le troisième film de la semaine, et puis c'est la tradition, on va terminer en musique.
1: Oui, mais là je vous laisse la main, mon cher Clément, parce que je n'étant pas du tout... j'ai quelques rudiments en musique classique, mais n'étant pas du tout spécialiste d'opéra, je vous propose de réécouter peut-être un extrait de ces fameuses Noces de Figaro,
0: et
1: qui
0: oui.
1: est quand même l'objet du délit quelque part. Enfin,
0: on peut le dire comme ça.
1: Ce par quoi le scandale arrive dans le film d'Agnès Jaoui.
0: Exactement, on va écouter un extrait donc des Noces de Figaro, l'air des Vieni non tardare.

0: Et voilà pour ce Devie non tarda, et ça des Noces de Figaro avec la très belle voix de Sheva Théoval.
1: Grand merci pour cette redécouverte. À la semaine prochaine.
0: À la semaine prochaine, cher Hugues.

L'Allegro qui ouvre le premier quatuor de Juan Crisóstomo de Arriaga par le Quartetto Quiroga, c'était extrait de leur tout dernier disque consacré à l'intégrale des quatuors d'Arriaga et paru chez Cobra. On va rejoindre les informations de 8h avec un compositeur français assez peu connu qui a travaillé au XVIIIe siècle à la Chapelle Royale juste après la mort du Roi Soleil. C'est Jean-François d'Andrieux.

0: C'était l'ensemble Le Consort dans la musique du compositeur français Jean-François Dandrieux. Il est 7h56, c'est la chronique d'Hamid Faljaoui. Il nous parle d'intelligence artificielle.
1: Un client de 60 ans sort son téléphone en plein rendez-vous chez son banquier. Alors il cherche une info que le banquier n'a visiblement pas et il lui dit à un moment donné « Attendez, je vais trouver ». Et effectivement, il trouve l'information en question, évidemment avec l'intelligence artificielle. Alors cette scène, elle est racontée par un banquier dans le quotidien économique français Les Échos et elle révèle un truc que personne ne dit sur l'intelligence artificielle. On nous répète à l'envi que l'intelligence artificielle fait tout aller plus vite. Eh bien, c'est faux. Dans la banque, c'est l'inverse. L'IA risque de ralentir le business, les affaires, si vous voulez. Alors, pour quelle raison? Mais parce qu'avant, le client écoutait, puis signait sur place. Eh bien, aujourd'hui, ce n'est plus le cas. Il veut la proposition par mail, il veut la lire chez lui, il veut la comparer. Et il le compare avec quoi? Ben évidemment, avec l'IA, avec l'intelligence artificielle. Et il rentre donc, le client en question, il interroge la machine, et il revient quelques jours plus tard avec des questions. Résultat, et c'est le banquier ou la banquière en question qui le dit, une opération prend beaucoup plus de temps à se conclure qu'auparavant. Et donc l'outil censé accélérer le business le freine, et voilà donc le paradoxe. Mais ce témoignage pose une question beaucoup plus gênante. Depuis le Covid, le banquier est devenu moins disponible. Pour le voir, il faut prendre rendez-vous. Et donc, soyons francs, dans les grandes banques, la compétence au guichet n'est pas toujours au rendez-vous. Alors, je ne dis pas partout, et pas dans les banques privées qui suivent les grosses fortunes et où le conseil sur les successions et la fiscalité est généralement très pointu, mais je parle plutôt des agences au quotidien. Alors, imaginez la scène, un client arrive briefé par l'IA, il connaît son sujet et en face parfois un conseiller dépassé et le client en sait plus que lui. D'où la véritable question. Si une grande banque n'a pas toujours des personnes compétentes à vous offrir, ni au téléphone, ni en agence, qu'est-ce qui la distingue encore d'une néo-banque comme Revolut par exemple? Et donc l'IA, c'est vrai, va forcer les banques à monter en gamme, à redevenir vraiment utiles, ou à peut-être disparaître au fil du temps. Alors attention quand même, il y a un danger aussi de l'autre côté. Et le risque, ce n'est pas que le client en sache trop, c'est qu'il sache des choses fausses sur les impôts, sur les héritages. C'est vrai, l'IA se trompe encore très souvent. Et le pire, c'est qu'elle se trompe avec assurance, elle ne doute jamais, elle affirme, comme vous le savez. Or, une fausse certitude, surtout quand il s'agit de votre argent, c'est beaucoup plus dangereux que de ne rien savoir. Et c'est là que le métier de banquier est en train ou va sans doute changer. Avant le banquier, vous vendez une information que vous n'aviez pas. Aujourd'hui, cette information, elle est dans votre poche. Et donc, son nouveau rôle sera plutôt d'oser vous dire ce que votre IA vous raconte. Eh bien, c'est faux. Et voilà pourquoi. Alors, il n'est plus celui, je parle du banquier, il n'est plus celui qui sait. Il est celui qui corrige la machine et donc au fond, l'IA ne remplacera pas le bon banquier, elle l'obligera à être meilleur et elle met les mauvais à nu, à poil, si vous me permettez l'expression. Et je termine d'ailleurs par une question plutôt indiscrète. Et vous, la dernière fois que vous avez vu votre banquier, vous en saviez plus ou moins que lui?
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0: 8h, on s'informe avec Mélanie Joris.
3: Bonjour à toutes et tous. La RTBF met à l'honneur la mobilité avec son opération Parlons Solutions, illustration avec les voitures partagées. L'IA, l'intelligence artificielle utilisée au service de la propreté, à Bruxelles, des voitures équipées de caméras sont en test. Enfin, au football, les Diables Rouges ont testé une nouvelle composition et ont gagné hier soir en Croatie. Notre call center vient d'ouvrir dans le cadre de l'opération Parlons Solutions. Une quinzaine d'experts sont disponibles pour répondre à toutes vos questions de mobilité. Vous pouvez déjà les joindre au 02 737 37 77. Mais une illustration déjà pour favoriser la mobilité en Brabant Wallon. Certains font appel aux voitures partagées. 7 communes de la province disposent aujourd'hui de station Cambio, l'opérateur principal. La dernière en date s'est installée à Waterloo il y a tout juste un an. À Otigny-Louvain-la-Neuve, la station existe depuis 23 ans avec une flotte d'une 50. cinquantaine de véhicules. Bastien Haché est un utilisateur régulier. Lui et son épouse ont d'ailleurs revendu leur deuxième voiture il y a plusieurs années. Il témoigne au micro de Stéphanie Van Dreck.
4: Nous, on s'est installé près de la gare d'Otigny justement pour pouvoir n'avoir qu'une voiture. On a trois enfants donc, qui sont très rapprochés, 3 sur 4 ans, donc ça demande beaucoup de navettes parce qu'il y a beaucoup de parascolaires. Et ici, c'est vraiment la voiture de dépannage qu'on va pouvoir utiliser quand on remarque finalement un ou deux dans le couple doit prendre la voiture à un moment où il n'était pas censé la prendre. L'autre va pouvoir rebondir en prenant la cambio pour pouvoir dépanner. On a entre 80 et 90% du temps notre voiture qui est parquée devant chez nous et qui ne sert à rien. Enfin, qui sert à rien, qu'on va utiliser. Mais bon, peut-être qu'elle pourrait faire du car sharing. Tout ça peut être encore envisagé. Il y a plein de choses à faire.
3: Autre forme de mobilité, le vélo. C'est aujourd'hui la journée mondiale de la bicyclette. Même si les aménagements restent souvent peu favorables pour se rendre au travail à vélo, 3% des Wallons choisissent ce mode de transport, 9% des Bruxellois et 17% des Flamands. Au procès d'assises de Paolo Falzone, place aux plaidoiries de la défense aujourd'hui. L'homme est poursuivi pour avoir tué 7 personnes lors du ramassage du carnaval de Strepy-Brakni en 2022. Le verdict est attendu pour le courant du mois de juin. Paolo Falzone risque la prison à perpétuité. À Bruxelles, la société de propreté mise sur l'intelligence artificielle pour nettoyer les rues de la capitale. Une quinzaine de véhicules de Bruxelles Propreté sont désormais équipés de caméras qui détectent la quantité de déchets jetés par terre. Cette IA, développée par une entreprise suisse, devrait permettre de mieux répondre aux besoins réels de nettoyage. Sofia Kotsoglou a embarqué dans un camion et nous explique comment cela fonctionne.
5: Fouad vient d'arrêter sa camionnette pendant que son collègue vide une poubelle publique. Il jette un coup d'œil dans le rétroviseur. Sur le trottoir traîne quantité de déchets.
6: Il y a les bonbonnes d'azote là, des pampers, des emballages, des cartons.
5: Tous ces déchets ont également été filmés par la toute nouvelle caméra embarquée sur son camion. Adèle Lassouli, porte-parole de Bruxelles Propreté.
7: On sait que les corbeilles publiques sont malheureusement un lieu de dépôt sauvage. Et donc là, tous ces déchets vont être captés par cette caméra.
5: L'algorithme distingue mégots, canettes, emballages plastiques et déjections canines et les localise sur une carte où chaque rue apparaît en couleur.
8: La voirie apparaît en rouge, ça veut dire qu'elle n'est pas suffisamment propre. En orange, ça veut dire qu'elle est moyennement propre. Et en vert, ça veut dire qu'on considère qu'elles sont propres.
5: Carole Verhagen, coordinatrice du projet chez Bruxelles Propreté.
8: Jusqu'à présent, les rues sont nettoyées toutes à la même fréquence, mais ce n'est pas vraiment connecté à la réalité du terrain. Parce qu'en réalité, il y a des rues qui nécessitent beaucoup plus de nettoyage que d'autres rues. Et grâce à cet outil objectif, on va pouvoir réorienter les équipes vers ces rues plus problématiques.
5: Le dispositif sera testé pendant un an à Anderlecht, Ixelles et Bruxelles-Ville. Si les résultats sont concluants, ces caméras intelligentes pourraient progressivement équiper l'ensemble de la flotte de Bruxelles Propreté.
3: Un climat, le retour du phénomène naturel El Niño se confirme pour cet été et il devrait être plus puissant que d'habitude. Depuis plusieurs mois, les eaux du Pacifique se réchauffent rapidement à hauteur de l'équateur, ce qui ajoute de l'humidité dans notre système climatique et peut aggraver les événements climatiques extrêmes. Quelles seront les conséquences d'El Niño pour l'Europe occidentale? Voici la réponse de Patrick Meffroy, professeur de géographie à l'UC Louvain.
9: On s'attend a priori à une augmentation des températures et à des phénomènes de sécheresse en Asie du Sud-Est et en Océanie, en Australie, et donc avec un impact sur un certain nombre de cultures, maïs, riz, blé, mais aussi peut-être en particulier sur l'huile de palme, qui est une culture que les Européens importent beaucoup et sur laquelle on s'attend a priori à des baisses de rendement directement dues à la sécheresse, mais aussi par exemple dues aux incendies, aux feux de forêt qui peuvent avoir un impact sur les plantations.
3: C'était une interview de Damien Roulette. En sport football, la Belgique s'est imposée hier soir en amical contre la Croatie. Score final 0-2 avec des buts de Youri Tielemans et Romelu Lukaku en toute fin de match, son 90e en équipe nationale. Le sélectionneur Rudy Garcia a innové en mettant en place un nouveau système de jeu en 3-5-2, c'est-à-dire 3 défenseurs centraux, 5 milieux et 2 attaquants. Une tactique différente mais bien assimilée et maîtrisée par les joueurs. On écoute le défenseur de Lille, Nathan Ngoy.
10: C'est pas rien, ça fait toujours du bien de gagner avec un nouveau système en plus. Donc non, c'est une victoire d'homme, c'est une victoire collectif. Et même les entrants, quand ils sont rentrés, ils ont mis leur pierre à l'édifice. Donc non, c'est bien. Et c'est bon pour l'avenir. on peut compter sur tout le monde et on peut voir qu'on peut jouer des systèmes différents. Donc c'est encourageant.
11: Personne ne l'avait vu venir ce nouveau système. Le coach dit qu'il l'avait en tête déjà au mois de mars, mais ça ne s'était pas trop prêté. Vous en avez beaucoup parlé ces derniers jours?
10: Non, pas vraiment. On n'a pas eu beaucoup de temps pour le préparer, mais on a réussi parce qu'on est des joueurs intelligents, parce qu'on a fait ce que le coach voulait.
3: Une interview de Manuel Jousse, prochain match amical, samedi face à la Tunisie. Et en tennis, enfin, à Roland-Garros, l'affiche des premières demi-finales est connue. Chez les dames, Mira Andreeva affrontera Marta Kociuk. Dans le tableau masculin, Alexander Zverev sera opposé à Jakub Mensik. Et aujourd'hui, les derniers quarts de finale verront notamment un duel 100% italien chez les messieurs. Matteo Berrettini affrontera Matteo Arnaldi. Merci d'être à notre écoute. Bonne matinée à tous.
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0: Merci Mélanie, le retour de l'info, ce sera avec vous à 9h.
13: Denis Collard, bonne journée à tous. C'est parti pour une nouvelle journée assez variable. On a tôt ce matin une petite ligne de pluie qui quitte le pays par l'est et puis on va se retrouver entre éclaircies, passages nuageux, des ondées plutôt éparses le matin. Elles auront tendance à redevenir un tout petit peu plus fréquentes de l'après-midi, notamment côté Flandre et littoral. Mais donc, ça restera toujours un petit slalom entre les gouttes, comme on dit, avec aujourd'hui une ambiance modérément venteuse, un vent de sud-ouest avec des petites rafales de 40 km par heure à l'intérieur des terres, 50 km par heure au littoral. Dans cette ambiance un petit peu variable et changeante, les températures continuent légèrement à se tasser, 16 à 18 degrés sur les hauteurs de l'Ardenne, tandis qu'on aura de 18 à 20 degrés dans le centre du pays.
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0: La grande matinée qui se poursuit à 8h08, toujours avec Cyrielle Cour à la réalisation technique ce matin. Thierry Belfroy sera avec nous à 8h30 pour son roman graphique du jour. Il s'intitule « Attends-moi », c'est paru au Lombard. Et avant cela, je vous propose de retomber en enfance.

Le thème d'Edwige, issu de Harry Potter dans la version pour violon solo et orchestre de John Williams, Anne-Sophie Mutter était en soliste. À 8h14, on va continuer notre grande matinée avec un chef-d'œuvre du répertoire de musique de chambre, le quintet avec piano de Johannes Brahms. Brahms qui a mis du temps avant d'arriver à cette version. Il avait commencé à écrire pour quintet à cordes, puis pour deux pianos, mais il n'était jamais vraiment satisfait. C'est finalement sur conseil de ses amis Hermann Levy et Clara Schumann, bien sûr, qu'il opta pour la version définitive du quintet avec piano.

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Leif Ove Andsnes au piano et avec lui le quatuor Artemis dans cette formidable version du quintet avec piano de Johannes Brahms. Nous en écoutions le scherzo.

Marie Oleskiewicz à la flûte. Nous profitions de cette sonate de Johann Joachim Quantz. Dans quelques minutes, nous ouvrirons un roman graphique avec Thierry Belfroy. Ce sera à 8h30 et ce sera juste après la musique de Jean-Philippe Rameau dans cette version pianistique.

0: L'on harmonique de Jean-Philippe Rameau, Konstantin Emelianov, était au piano. 8h30, c'est l'heure d'accueillir Thierry Belfroy. Bonjour Thierry.
1: Bonjour Clément.
0: Et vous nous venez ce matin avec un roman graphique paru au Lombard. Ça s'intitule « Attends-moi ».
1: Oui, et d'ailleurs, le titre n'est peut-être pas tout à fait juste par rapport à ce qu'on va trouver dans l'histoire. Alors, c'est un moment dans lequel on dit à quelqu'un ou à peut-être pas quelqu'un, attends-moi, qui est ce moment qui va donner le titre et qui va donner le point de pivot du livre. Mais en réalité, le livre n'est pas sur la façon dont la personne à qui on le dit va attendre, mais plutôt sur celle qui dit attends-moi. Je vous explique. En réalité, le livre commence avec un deuil un peu étrange, celui d'une mère qui a une soixantaine d'années, qui n'a plus vu son fils depuis longtemps et qui doit vider l'appartement. Et sur le palier, une jeune fille l'interpelle et lui montre à ses pieds le chien qu'elle a et qui n'est pas le sien. C'est celui du jeune homme qui est mort. La mère reprend le chien avec elle. D'abord, elle refuse et puis finalement, elle le prend. Et peu à peu, elle se laisse apprivoiser par ce chien. Et vous l'aurez compris à ce que j'ai dit au début, c'est à elle qu'elle va dire « Attends-moi ». Arrive un événement. Alors, on est déjà plus tout à fait dans le début du livre, mais je suis obligé de le livrer parce que sinon, on ne peut pas en parler de ce livre, hein, parce que c'est vraiment cet événement qui va être déterminant. C'est une catastrophe naturelle. Et la catastrophe naturelle, bien, elle a toujours pour conséquence qu'on évacue. Et on évacue qui ? Les humains. Et tout le livre repose là-dessus. Lorsqu'on vient de s'attacher à un animal, cet animal est lié intimement au deuil qu'on est en train d'essayer de faire. Pas facile ce deuil en plus, parce qu'on va découvrir au fur et à mesure du livre dans quelles circonstances cette mère et son fils ne se sont pas retrouvés, on va dire, avant le départ du fils, parce qu'ils se sont peu à peu perdus et pour des raisons qu'on va comprendre beaucoup plus loin. Et bien quand on en est à ce moment de réparation, la séparation avec l'animal de compagnie est encore plus difficile, mais elle ne l'est forcément pour personne facile. Tous les gens qui partent dans ce genre de moment vont avoir exactement le même réflexe de dire « je prends mon chat, je prends mon chien ». Et les autorités impassibles disent « non, pas question ». Vous prenez le minimum une valise par personne et c'est tout. Et on va grillager le site, on va l'interdire, l'armée va arriver, etc. Donc on est dans des situations qui sont évidemment assez connues. D'ailleurs, les auteurs ne cachent pas que c'est Fukushima qui leur a donné le tout premier point de départ de cette idée. Et puis on sait que de l'autre côté, on a laissé un animal à qui on a dit « attends-moi ». Tout le livre, c'est ça, c'est comment cette femme va essayer de à la fois réparer, à la fois retrouver cet animal, quitte à enfreindre la loi, à la fois imaginer quelle est sa vie, et tout est dans une forme de drame psychologique. Il y a en plus un autre personnage, il y a une rencontre, si vous voulez, au moment où elle cherche un accès pour retrouver son chien, et bien elle va tomber sur quelqu'un d'autre qui fait la même chose, et donc il va y avoir un lien entre eux qui va se créer, qui va être aussi un lien réparateur, mais très compliqué, très complexe, parce que chacun a ses plaies et chacun pense quelque chose avec son animal. Et donc là, il y a vraiment, dans la construction des personnages, quelque chose de très très joli, parce que on sent bien que les auteurs n'ont pas voulu juste faire un truc sur... Alors, il y a une catastrophe, on laisse les animaux derrière, qu'est-ce qui se passe ? C'est bien plus sympa de dire, on a des arcs, on a des personnages qui sont pleins, qui sont avec des failles, avec des blessures, et on va les faire se rencontrer comme des plaques tectoniques, et observer ce qui se passe quand ces plaques tectoniques se frottent l'une contre l'autre. Il va y avoir des moments, effectivement, de fusion, de lave, presque, entre eux. Il va y avoir des moments d'amour, c'est-à-dire des moments où les deux plaques se nouent, pratiquement. Et c'est très très beau, parce qu'on sent qu'il y a une véritable envie d'embrasser tous les sujets à la fois. Évidemment, le sujet principal, c'est celui de ce que nous faisons à ceux qui nous accompagnent, nos animaux de compagnie, dans ce genre de cas. C'est-à-dire que les drames comme ceux-là sont des drames dans lesquels ce n'est plus l'individu qui choisit, c'est la société. Qu'est-ce que la société dit de son rapport à l'animal ? Qu'est-ce que la société dit de son humanité, au sens le plus large du terme, au moment où elle est face à un danger, elle est face à des décisions à prendre, qui sont généralement des décisions institutionnelles. C'est tout ça qui est là derrière, c'est magnifiquement raconté, c'est magnifiquement dessiné aussi, parce que je n'ai parlé d'aucun des deux auteurs jusque-là, sont deux Espagnols, et tous les deux, en fait, travaillent ensemble depuis déjà de nombreuses années, c'est David Muñoz et Tirso Kunz. Et Tirso Kunz est vraiment un dessinateur qui, aujourd'hui, possède une palette assez incroyable. On sent tout de suite, et on voit tout de suite cette griffe, cette patte espagnole, dans les couleurs, dans une approche des visages et des décors, mais il va plus loin parce qu'il fait notamment des couvertures pour DC Comics depuis quelques années. Et là, il y a un maillage entre cette école espagnole dans laquelle les couleurs, notamment tout ce qui concerne les mauves, les aubergines, des choses comme ça, sont très présents, et une façon de travailler avec l'ordinateur pour faire pratiquement de la peinture et de travailler les flous. Soit pour de la vitesse, mais pas toujours, soit pour donner un effet de matière. Et ce sont des matières qui sont pas réelles, ce sont des matières qui sont vraiment transformées par l'œil du créateur, mais qui, à la lecture, amènent quelque chose. On est dans une forme de lisibilité absolue. Les pages sont très très différentes les unes des autres. On peut avoir des pages qui sont extrêmement découpées, avec beaucoup de cases, jusqu'à 12-15 cases par page. Et puis on peut avoir une double page qui est à bord perdu, c'est-à-dire vraiment, vous ouvrez la double page et il y a un immense dessin, notamment celui de la centrale nucléaire, ça y est, je l'ai dit, qui se trouve en bordure du village. Et là, vous êtes tout à coup arrêté dans votre lecture. Parce qu'en fait, quand on est face à une page comme celle-là, le changement de rythme, le changement d'échelle vous interpelle et vous empêche de tourner les pages très facilement. Et je ne dirais pas que le but est de regarder cette grande image pour dire « Oh, comme elle est belle !» Mais au contraire, de temporaliser, de changer notre approche de lectrice et de lecteur pour nous rendre compte que le rythme de lecture, il ne nous est jamais imposé dans la bande dessinée parce que nous, lectrices et lecteurs, nous choisissons comment nous lisons, mais on peut, avec quelques petits trucs comme cela, nous le faire presque changer. C'est-à-dire qu'on peut, en tout cas, faire en sorte qu'il y ait une telle surprise, un tel étonnement pour l'œil qu'il se dit « Ah, là, il se passe quelque chose. Ah, je dois peut-être m'intéresser différemment à ce récit. » Et c'est très, très efficace parce qu'on a rarement des images qui sont gratuites. Elles sont toujours signifiantes, mais en même temps, la façon dont elles sont disposées sur la page est tout aussi signifiante. Et franchement, il y a des images que vous n'oubliez pas. Voilà. Les dessins des chiens sont, par exemple, extraordinaires, puisqu'il n'y a pas que le chien de notre mamie qui a dit « Attends-moi ». Il y en a plein d'autres, évidemment, qui sont abandonnés dans cette fameuse ville déserte.
0: Eh bien, ça donne très, très, très, très envie. Je vous laisse rappeler, Thierry, le titre et les auteurs de ce roman graphique.
1: Alors, ça s'appelle « Attends-moi » de David Munoz et Tirso Kones. C'est paru au Lombard. L'endroit où ça se passe n'est pas déterminé. Hein, donc, oui. Ce n'est pas Fukushima. Hein, c'est une ville espagnole non déterminée. Les humains n'ont d'ailleurs pas de nom non plus. Il n'y a que le chien qui a un nom. Il s'appelle Vincent. Et elle est indéterminée, mais elle est côtière, comme l'était Fukushima. Et donc, je propose qu'on écoute un morceau en rapport.
0: Parfait. On écoute un petit extrait de La mer de Claude Debussy.

0: L'orchestre du Festival de Lucerne, dirigé par Claudio Abbado, c'était un extrait de La Mer de Claude Debussy, puisqu'avec votre roman graphique du jour, Thierry, nous étions en bord de mer.
1: Oui, même si c'est pas vraiment le plus grand intérêt du livre, évidemment.
0: Ça, c'est vrai.
1: Il y a quelques scènes, en tout cas au début, où notre héroïne se promène le long de la plage avec son chien, et qui sont très belles. Ça s'appelle donc « Attends-moi » pour rappel de David Munoz et Tirso Cons, paru au Lombard.
0: Je rappelle à tous que vos chroniques sont à retrouver sur RTBF Ovio. Merci Thierry, à très bientôt.

0: Jean-Sébastien Bach, concerto italien pour clavecin dans une version pour le piano, avec András Schiff. 8h48, c'est l'heure du Qui est-ce avec vous, Alfonsa, bonjour.
1: Bonjour Clément, bonjour tout le monde.
0: On continue la grande matinée avec notre petite devinette. On va essayer de faire deviner à nos auditeurs qui parle et qui joue, surtout ce matin. Donc on va vous laisser donner peut-être un petit indice et rappeler le numéro WhatsApp.
1: Il y aura encore un clavier. Un piano, celui d'un lauréat du Reine Elisabeth en 1964, le plus jeune que l'histoire du concours ait connu. Pianiste belge, faut-il vous en dire davantage? Sinon, le numéro de WhatsApp 0478 50 12 85.
2: Et puis j'étais à l'académie, que je dois dire, j'ai traversé un peu comme un météore. J'ai fait les 10 années d'académie en 3 ans. Mon professeur d'académie, qui était Franz Constant, qui avait été d'ailleurs le professeur de mon père, également, estimant qu'il fallait que, je brûle un petit peu les étapes. Ce qui fait que je suis arrivé à l'examen d'admission au conservatoire à l'âge de 11 ans. Je ne peux pas dire que c'était mon propre désir, parce que je ne crois pas qu'à 9-10 ans, on ait vraiment un désir. Je pense que l'on a évidemment des dons, des facilités pour quelque chose, et c'est ça qui a guidé.

0: l'un des quatre impromptus de Franz Schubert avec notre pianiste mystère ce matin, Alfonsa.
1: J'avais donné comme indice plus jeune lauréat du concours Reine-Elisabeth. On aurait pu penser à Vadim Repin, mais ce n'était pas le bon instrument. Et en plus, il était plus âgé que notre musicien mystère d'aujourd'hui, Jean-Claude Van Den Eynde, évidemment, qui avait 16 ans lorsqu'il a été troisième lauréat du concours en 1964. On félicite pêle-mêle Jean-Paul, Sophie, Suzanne, Eric, Dominique et bien d'autres encore qui l'ont reconnu, on les remercie.
0: Et chaque jour, Alfonsa, vous posez une question à nos auditeurs.
1: On leur demande presque de faire le travail à notre place aujourd'hui, figurez-vous, parce qu'on leur demande quel compositeur mérite d'être plus souvent programmé dans le sous-texte, on comprend, à la radio évidemment.
0: Et peut-être que dans vos réponses, vous aurez un certain Karl Reinecke.

0: Emmanuel Pahut à la flûte et Yefim Bronfman au piano. C'était un extrait de la sonate de Karl Reinecke. La grande matinée continue juste après les infos de 9h.
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0: Il est 9h, on s'informe avec Mélanie Joris.
8: Bonjour à toutes et tous. Les plaidoiries de la défense au procès de Paolo Falzone. Son avocat va devoir convaincre les jurés qu'il n'a pas prémédité son acte. On sera également en direct du call center de l'opération Parlons Solutions avec des questions cette fois-ci axées sur la mobilité à vélo. Enfin, un changement de réglementation et le droit à l'oubli pour les personnes qui ont été malades et qui veulent contracter une assurance. Les plaidoiries de la défense débutent ce matin au procès de Paolo Falzone. Son avocat va devoir convaincre le jury que ce qu'il s'est passé il y a 4 ans lors du carnaval de Strepy-Bragny est un accident de la circulation. Car hier, l'avocat général a demandé au juré de reconnaître Paolo Falzone coupable de 6 meurtres et d'un assassinat, ce qui sous-entend la préméditation. Et selon la qualification retenue, les peines seront très différentes. C'est ce qu'explique David Jollet, avocat de partie civile, au micro d'Alexis Gonzalez.
9: Ce qu'il faut savoir, et c'est extrêmement important, c'est que si, par impossible, et nous n'y croyons pas une seule seconde, on devait considérer que c'est un accident et donc un homicide involontaire, le maximum de la peine, c'est 5 ans d'emprisonnement. C'est extrêmement important. Si, par contre, nous sommes dans le cadre d'un homicide volontaire, avec en plus cette préméditation, c'est la perpétuité. Donc, évidemment, il y a une nuance sur les faits, sur la qualification des faits et sur l'impact que ça aura sur la peine, sur lesquelles les parties civiles n'auront pas leur mot à dire, parce que ça, c'est la loi.
8: Après les plaidoiries de la défense, le procès sera mis sur pause jusqu'au 9 juin, avant les répliques et le dernier mot de l'accusé. Ensuite, le jury partira en délibération sur la culpabilité. La peine fera l'objet d'une seconde délibération. Le verdict final est attendu à la mi-juin. La RTBF se mobilise aujourd'hui pour parler de votre mobilité avec notre opération Parlons Solutions. Posez-nous vos questions toute la journée. Un call center est ouvert, nos experts vous répondent au 02 737 37 77 et on rejoint tout de suite Simon Bourgeois qui passe la journée au call center. Simon, quel genre de questions les auditeurs posent-ils ?
10: Bonjour Mélanie, déjà beaucoup de questions ici au call center depuis une heure, des questions sur les remboursements des trajets domicile-travail par exemple, sur les abonnements ou sur les horaires de transport en commun, des demandes de conseils pour l'achat d'une voiture. Et puis parmi les experts qui sont là pour vous répondre, il y a notamment Laurence Lewal qui est à côté de moi, c'est la directrice de Avélo, l'association des cyclistes. On va épingler avec vous une question récurrente, beaucoup de gens qui se plaignent de l'état des pistes cyclables ou carrément de l'absence de pistes cyclables, qui disent moi je veux bien me mettre au vélo, mais les infrastructures ne suivent pas. Qu'est-ce que vous conseillez à ces gens ?
6: Alors, de se manifester auprès des pouvoirs publics, notamment pour leur signaler qu'il y a des soucis d'infrastructure et qu'ils ont surtout besoin de l'existence d'infrastructures. Et donc, par exemple, ils peuvent aussi contacter les groupes locaux d'Avélo, parce que ces groupes locaux vont voir les échevins de la mobilité dans les différentes communes pour rapporter, en fait, l'expertise de terrain des usagers. Donc ça, c'est vraiment un élément important. Il faut aussi penser à signaler les problèmes d'infrastructure sur des applications. Par exemple, à Bruxelles, on a Fix My Street, et c'est une application qui permet en fait au pouvoir public de savoir où il y a des soucis dans la voirie ou une absence d'infrastructure. Et encore, on y pense peut-être moins, mais si on est victime d'un accident, c'est très important de le signaler, même si on ne va pas à l'hôpital ou chez le médecin, mais de le signaler aux autorités, parce qu'on a ce qu'on appelle des zones à concentration d'accidents qui sont répertoriées, et ces zones sont répertoriées pour autant qu'on ait connaissance de l'existence d'accidents. Alors, c'est vraiment important en fait de signaler les endroits où il y a des soucis dans la voirie.
10: Merci beaucoup. Voilà, Mélanie, donc des pistes de solutions. Nos experts vous aident toute la journée avec toutes vos questions mobilité ici au call center de la RTBF.
3: Oui, et on rappelle le numéro 02 737 37 77. Merci, Simon. Après les inondations de ce week-end, encore un peu de patience du côté des communes touchées par l'absence d'eau potable. Des analyses de la qualité de l'eau se poursuivent à Jemeppe-sur-Sambre ainsi qu'à Auvelais et Velaine-sur-Sambre. Il faudra aussi encore patienter à Nivelles. Les points de distribution d'eau reste disponible. Évolution du côté des assurances. Il y a de moins en moins de différences de traitement entre les personnes qui ont traversé une maladie grave et les autres. Sylvia Falcinelli, depuis le 1er juin, la réglementation met fin aux discriminations qui touchaient encore une partie de la population au moment de contracter une assurance annulation voyage.
11: Oui, désormais une pathologie stable ne pourra plus servir de motif de refus d'indemnisation par une assurance en cas d'annulation de voyage. Alors par stable, il faut entendre une pathologie qui ne nécessite aucun nouveau traitement médical ou médicament pendant le mois qui précède la réservation et pour laquelle il n'y a pas de contre-indication à effectuer le voyage.
3: Alors ici, on parle de l'assurance annulation de voyage, mais ça s'inscrit dans une tendance plus générale avec des avancées pour d'autres types d'assurances.
11: Oui, à commencer par l'assurance solde restant dû et l'assurance incapacité de travail. Depuis 2019, en fait, notre législation a évolué pour mettre fin à une forme de discrimination qui visait les personnes touchées par un cancer ou certaines maladies chroniques, des personnes qui faisaient face à des refus d'assurance ou des surprimes. Donc face à cela est apparu le principe d'un droit à l'oubli qui s'est étendu progressivement. Et depuis 2025, les assureurs ne peuvent plus prendre en compte ces maladies après un délai de 5 ans. Et nouvelle étape, ce 1er juin, les assurés ne sont plus toujours tenus de déclarer un cancer qui est guéri.
3: Enfin, en football, les Diables Rouges ont gagné leur match amical hier soir face à la Croatie 0-2 avec des buts marqués par Yuri Tillemans et Romelu Lukaku. En cyclisme, Arnaud Delis sera sur les routes de son enfance aujourd'hui autour de Wallonie. L'étape se jouera entre Abbey et Vaux-sur-Sur, la commune du coureur. Hier, le coureur a tenté sa chance dans le sprint de la deuxième étape, mais il s'est classé sixième. Et puis enfin, sur la terre battue de Roland-Garros, les derniers quarts de finale sont prévus pour aujourd'hui, avec notamment chez les messieurs, un match 100% italien entre Matteo Berrettini et Matteo Arnaldi. Voilà pour ces informations. Merci d'être à notre écoute. Votre matinée à toutes et tous.
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12: Merci Mélanie. Prochaines infos sur Musique 3 dans moins d'une heure. Ce sera à 10h. Quant à nous, Clément, on arrive après la météo avec encore un peu d'alto.
0: Mais oui, je ne m'en lasse jamais.
13: Denis Collard, bonne journée à tous et voici une xème journée variable qui nous attend. Tôt ce matin, on a encore des averses plus soutenues qui se déplacent du centre vers l'est du pays. Vers 9-10 heures, on devrait retrouver une situation plus calme avec certes encore quelques ondées, mais aussi des éclaircies. Petite accalmie temporaire puisque dans le courant de l'après-midi, la tendance aux averses réaugmentera un petit peu, surtout côté Flandre. Mais donc, journée variable, on l'aura compris, avec un vent modéré de secteur sud-ouest, des rafales de 40 km par heure à l'intérieur des terres, 50 du côté du littoral. Les températures continuent de jour en jour à légèrement se tasser. On ne dépassera pas 16 à 18 degrés sur les hauteurs de l'Ardenne, 18 à 20 degrés dans le centre du pays. Les averses seront à nouveau un petit peu plus nombreuses, mais il fera doux la nuit prochaine.
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12: Et Clément Hollevoet, avec lequel on a commencé hier à explorer un choix Musique 3 de la semaine.
0: Oui, Alphonse, on en a parlé hier. On continue l'exploration de ce disque choix de Musique 3, Alto Appassionato, avec l'altiste britannique Timothy Ridout et le pianiste Jonathan Ware. C'est paru chez Harmonia Mundi, alors ne passons pas par quatre chemins. Timothy Ridout est sans doute l'un des meilleurs altistes de nos jours, malgré son jeune âge. Il a une sonorité rare et intense et une activité très très riche sur scène et au disque. Sur ce disque-ci, on trouve des mélodies de Gabriel Fauré, la sonate de César Franck, qui est à l'origine pour violon, mais aussi Honoré, Busser et Enesco. L'altiste britannique Timothy Ridout défend dans ce nouveau disque, je le disais hier, l'école française. On reparle des transcriptions faites par Timothy Ridout lui-même, des mélodies de Gabriel Fauré, qui sont pour voix à l'origine et qui sont des perles absolues. Ici, dans cette transcription, ils ont tout compris, les deux musiciens, ça chante, c'est d'un grand raffinement, et Alphonse, je ne peux pas résister, on va écouter le célèbre « Après un rêve » de Gabriel Fauré.

0: Après un rêve de Gabriel Fauré dans cet arrangement, cette transcription de Timothy Redhout et Jonathan Ware, ça vient de paraître sous le label Harmonia Mundi, c'est notre disque choix de musique 3 de la semaine, ça s'appelle Alto Appassionato. Alors je dis que ça vient de paraître, c'est pas tout à fait juste, je crois que le disque est sorti au mois d'avril, mais nous on en parle en ce moment sur Musique 3.
1: Et puis un disque comme celui-là, quand il sort, il est là pour durer un petit moment, donc on peut encore en parler maintenant.
0: Oui, il y a de quoi piocher.
1: Merci Clément. La question du jour, quel compositeur mérite d'être plus souvent programmé? J'attends vos réponses au 0478 50 12 85 et sur la page Facebook de Musique 3 et le commentaire de Jurjön Sutting, programmateur de la suite de la grande matinée, tient aujourd'hui en trois mots, je vous les lis tels quels, bien sûr, Hadès. Il est vrai que Thomas Hadès occupe une place assez unique dans la musique d'aujourd'hui. Il est né à Londres en 1971. Il est pianiste, chef d'orchestre, compositeur. Il est aussi l'un des rares créateurs contemporains à avoir trouvé sa place à la fois auprès des orchestres, des maisons d'opéra et puis surtout du grand public mélomane. Son ballet Dante, créé en 2021 par le Royal Ballet de Londres, s'inspire de la Divine Comédie. Après l'enfer et le purgatoire vient le paradis, troisième partie de l'œuvre.

En extrait de Paradiso, troisième partie du ballet Dante de Thomas Hades par le Los Angeles Philharmonic, dirigé par Gustavo Dudamel, une œuvre créée il y a à peine quelques années. En 2021, quel compositeur mérite d'être plus souvent programmé? Dominique nous dit Buxtehude et Stravinsky. Géraldine nous parle de Roland de Lassus. Je vous lis son message. Il est sur Facebook. Roland de Lassus qui a une œuvre assez fournie pour être programmée plus souvent. La tempête a interprété de manière moderne et sublime certaines de ses œuvres récemment. Il y avait eu aussi sur Ovion un documentaire sur Roland de Lassus. Vraiment intéressant. Vous pensez qu'il sera remis sur Ovion un jour? J'aimerais le regarder à nouveau, nous demande Géraldine. Eh bien, en tous les cas, je peux vous dire qu'il y a un podcast qui lui est consacré et qui est disponible. Il s'intitule « Roland de Lassus, l'homme aux deux visages ». Il a été écrit par Michel de Broc et réalisé par Bertrand Van Varenberg. Roland de Lassus, grand compositeur montois dont on a évidemment beaucoup parlé le week-end dernier à l'occasion du doudou. Nous étions au paradis de Dante, nous allons maintenant rejoindre le soleil du sud de l'Italie. Mais d'abord, je vous redonne le numéro de WhatsApp si vous avez envie.

Une évocation assez lumineuse de l'île de Capri, les collines d'Anacapri, cinquième prélude du premier livre des préludes de Claude Debussy, interprété par Philippe Bianconi. Hélène nous commente la publication sur la page Facebook de Musique 3 en réponse à la question du jour. Quel compositeur mérite d'être plus souvent programmé? Elle écrit compositeur/compositrice, merci, sinon toutes, tous. Alors, loin de nous l'idée de discriminer qui que ce soit, chère Hélène, ce n'est pas le style de la maison. Si la question est libellée au masculin, eh bien je peux déjà vous le dévoiler, c'est parce que demain, je vous la livrerai au féminin. D'autres réponses piochées sur WhatsApp. Jean-Claude voudrait plus de Respighi, de Messager, et Alan propose quelques compositeurs américains, par exemple, de Copland Douglas, en passant par Ives, Bernstein, Reich, Cage et Feldman. Après l'Italie, cap vers la Hongrie. Le surnom du trio Tsigan n'est pas de Haydn lui-même, mais il est parfaitement justifié par le final de l'œuvre, c'est ce que l'on écoute.

0: Le final du trio Tzigane de Joseph Haydn, interprété par le trio Vandoror. Les auditeurs et auditrices ont la parole sur Musique 3. Tous les jours, je vous pose une question et vous y répondez par WhatsApp ou sur la page Facebook de Musique 3. Notre numéro 0478 50 12 85. Quel compositeur, je répète, mériterait d'être plus souvent programmé? Pour Francis, c'est Paul Hindemith. Pour Ninan, Eric Satie, Philippe Glass et Arvo Pärt. Et pour Robert, Aitor Villa-Lobos, dont l'œuvre est à la hauteur de son gigantesque pays, ou Weinberg, ami et challenger de Shostakovich, dont l'œuvre est poignante. Merci à toutes et à tous pour vos messages.
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Il fut le professeur de Rachmaninov, Anton Arensky. Nous venons d'écouter un extrait de la suite pour deux pianos, numéro 3, sous les doigts d'Aglika Genova et Lyuben Dimitrov. Voici maintenant une musique qui respire le printemps. Frédéric Delius, compositeur anglais atypique, né dans une famille d'origine allemande. Il passe une partie de sa jeunesse en Floride avant de s'installer en France, où il vivra l'essentiel de sa vie. On Hearing the First Cuckoo in Spring, à l'écoute du premier coucou au printemps, c'est l'une de ses pages les plus célèbres. Composée en 1912, elle traduit moins le chant réel de l'oiseau. Ne vous attendez pas à la reproduction du chant du coucou. C'est plus le sentiment du retour des beaux jours qui est ici mis en musique.

On hearing the first cuckoo in spring de Frédéric Delius par le London Philharmonic Orchestra, dirigé par Vernon Henley. En duo de cordes pour suivre, celui que Marty nous compose en 1927 pour violon et violoncelle.

Le prélude et le rondo du premier duo pour violon et violoncelle de Martinou, interprété par Frank-Peter Zimmermann et Heinrich Schiff. Nous allons rejoindre les informations de 10h avec Dvorak et le Quatuor Emerson, une musique inspirée du folklore slave, évidemment avec Dvorak. Voici le Quatuor à cordes numéro 10.

0: Un extrait du Quatuor à cordes numéro 10 de Dvorak par le Quatuor Emerson. Pierre et Sarah se préparent pour le choc des classiques. Ils seront là aux alentours de 10h06 dans quelques instants. Les infos.
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0: Mercredi 3 juin, il est 10h, on s'informe avec Lionel de Neubourg.
4: Bonjour, ils vous répondent depuis 2 heures maintenant, les experts de notre opération Parlons Solutions. Toute la journée, des fiscalistes, des représentants de la SNCB, de Touring notamment, vous répondent au 02 737 37 77. Simon Bourgeois, vous êtes aux côtés ce matin d'une représentante de la STIB, les transports en commun bruxellois, qui reçoit déjà pas mal de questions sur les transports en commun.
5: Oui, bonjour Lionel. Et on va tout de suite en épingler une, hein, comme ça la réponse profite à tout le monde. C'est le principe de cette journée avec Cindy Arends. Bonjour, porte-parole de la STIB. Bonjour, beaucoup de gens qui vous interpellent aujourd'hui en vous demandant par exemple pourquoi il n'y a pas de bus ou de tram entre chez eux et leur travail par exemple. Qu'est-ce que vous répondez aux gens qui déplorent l'offre, le déploiement du réseau de transport en commun ?
6: Donc en fait, on leur explique, nous on analyse on continue notre réseau et bien entendu, bah, en fonction des besoins, on affecte les bus, les trams, les métros dont on dispose sur les lignes où il y a le plus de demandes, le plus de besoins.
5: Voilà, donc on entend que ça vaut toujours la peine de signaler ses besoins, de contacter la STIB, par exemple, en appelant le call center de la RTBF aujourd'hui. N'hésitez pas à nous appeler si vous avez des questions transport en commun, mais aussi, bien sûr, voiture, vélo. Nos experts vous répondent toute la journée.
4: Merci Simon et à votre invité. On rappelle le numéro 02 737 37 77. Ma mobilité, mon choix. Ce sera également une émission télé ce soir sur la Une à 20h15. Les avions volent à nouveau normalement ce matin après la grève surprise des contrôleurs aériens. Hier, quelques 270 passagers ont tout de même passé la nuit à l'aéroport de Bruxelles pour prendre leur avion ce matin. Au moins 21 morts dans un incendie ce matin en Inde. Le feu a pris dans un hôtel de la capitale New Delhi. Les recherches continuent pour tenter de retrouver des survivants. Une frappe ukrainienne de drone contre un bus aurait fait 7 morts des civils selon les autorités russes. Un bus touché en Crimée, une région annexée par la Russie. L'armée ukrainienne qui a également visé des sites énergétiques et militaires aujourd'hui à Saint-Pétersbourg, où démarre aujourd'hui un forum économique important avec des représentants de 130 pays. Un vent d'Italie va souffler sur Roland-Garros aujourd'hui avec les quarts de finale messieurs. 3 des 4 joueurs seront italiens, Berrettini contre Arnaldi et Coboli contre le Canadien Ogier Aliassim. La 3e étape du Tour de Wallonie cycliste aujourd'hui tout au sud du pays dans la région d'Arnaud-Dolie avec une étape entre Abbé et Vaux-sur-Sûre. Voilà pour l'info, belle matinée avec nous.
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0: Et la rédaction de la RTBF revient à 11h. Merci Lionel de Neubourg pour ces infos.
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0: TikTok. Chaque seconde tombe dans le passé comme une goutte d'eau dans un fleuve qui ne remonte jamais vers sa source. TikTok, le temps poursuit sa route sans se soucier de nos hésitations, de nos retards ou de nos projets inachevés. TikTok, derrière son apparente monotonie, l'horloge nous rappelle que rien n'est immobile et que tout se transforme. TikTok, ce rythme obstiné ne compte pas seulement ce que nous perdons, mais aussi ce que nous gagnons, en expérience, en mémoire et en conscience. TikTok. Et si ce battement régulier n'était finalement qu'une invitation à faire de chaque instant un moment pleinement vécu ?

0: Le TikTok où les maillotins extraits du 18e ordre du 3e livre de clavecin de François Couperin, interprété par Ido Barchaï au piano.
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0: Un point partout, un point pour Pierre Solo, un pour Sarah Théry, c'est l'ordre dans lequel ils les ont engrangés. Bonjour messieurs, dames.
2: Bonjour.
3: Bonjour mesdames.
0: C'est peut-être une question pour Sarah, il va falloir vous défendre Pierre. Ah. Quel personnage d'opéra aurait fait un burn-out avant l'acte 2? Ben, on l'écoute d'abord Pierre ou... Non, allez-y tiens.
3: Moi ouais. Ok, allez c'est parti. Donc, en fait, on n'est pas obligé d'utiliser le conditionnel. En lisant votre question, excellente question, cher Alphonse. J'ai très vite pensé à un personnage qui avait fait son burn-out avant même d'avoir commencé l'opéra. Dès le premier acte, elle était au bout de sa life. Et ce personnage, c'est Amina.

0: Oui, Amina, la somnambule de Bellini et cet air sublime, c'est tellement bien chanté en plus ici. Alors, c'est sans aucun doute la plus belle musique du monde. Amina, elle est somnambule, elle est tellement HS dès le début de l'opéra qu'elle dort debout, qu'elle se trompe de mari et qu'elle fout un sacré bordel dans son petit village suisse quand même. Amina, bon, heureusement, tout ça va bien se terminer. Le temps d'expliquer ce que c'est que le burn-out, enfin le somnambulisme à tous ces villageois un peu bas de plafond. Et puis surtout, de voir Amina qui dort en marchant, enfin qui marche en dormant, c'est comme vous voulez. Mais évidemment, elle a le chic de faire ça sur la corniche, Amina, ce qui finit par convaincre tout le monde. Alors franchement, un opéra qui se termine bien, qui alerte sur les dangers du burn-out et qui renferme le plus bel air de soprano de l'histoire de l'opéra, on peut dire, cher Alphonse, que vous tenez là une pépite à ne pas oublier de diffuser.
1: Je ne suis pas très manipulable, vous savez, Pierre. Quoique, Sarah, non, il s'est bien défendu quand même.
2: Oui, c'est très très beau et puis... probablement vous allez préférer ça, puisque j'ai choisi eh bien, l'opposé total de ce sublime air. Des personnages qui travaillent trop et qui sont malmenés, il y en a pléthore dans l'opéra. C'est un peu le fond de commerce. Figaro, par exemple, dans Le Barbier de Séville, eh bien, il fait son entrée en chantant qu'il est pressurisé de tous côtés. Hein, Figaro ci, Figaro là, etc., etc. On peut dire qu'il est au bord de la rupture, c'est sûr, pour lui, burn-out, avant l'acte 2. Que dire de Papageno ? Qui est en tel burn-out à la fin de la flûte qu'il en a même des pensées suicidaires. À force de chercher sans le trouver l'amour de sa vie, trimballé entre une forêt magique et un palais cartésien, sans que Mozart d'ailleurs essaye à la fin de l'opéra de rendre les changements de lieu crédibles, hein, eh bien on saute littéralement d'une ambiance à l'autre. C'est tout à fait éreintant et Papageno, eh bien il n'en peut plus. Que dire aussi de ces rôles malmenés par leur patron ? On le voit, le burn-out doublé d'un procès pour harcèlement qui va derrière, hein, pour Figaro et Suzanne Denos, dont l'employeur le compte n'est qu'un sacré... mettez ce que vous voulez, voilà, ou encore...
1: avec un suffixe.
2: Voilà, exactement. Rigoletto, bouffon du duc de Mantoue, qui se fait humilier tous les jours avant de retrouver sa fille violée par son employeur. Toutes et tous auraient de très bonnes raisons de claquer la porte avant l'acte 2. Mais j'avais envie de mettre, moi aussi, Pierre, en lumière une héroïne qui fait, pour moi, eh bien, l'entrée la plus fracassante, puisque nous sommes ici dans du fracas du burn-out, de toute l'histoire de l'opéra, rendant difficile de tenir une telle intensité jusqu'à l'acte 2. Voici son premier air.

Ça, c'est l'entrée d'Electre dans Idoménéo de Mozart. Et si ça, ça sent pas le burn-out à plein nez, alors en même temps, Electre, elle a de très bonnes raisons d'être en plein burn-out. Hein. Toute petite, son père part à la guerre et l'abandonne. Traumatisme 1. Pour que les vents se lèvent et que les bateaux puissent aller annihiler trois de la surface de la Terre, il doit sacrifier la sœur d'Electre, Iphigénie. Trauma 2. Sa mère Clytemnestre, pleine de vengeance, compréhensible, hein, prend pour amant le frère adoptif de son mari en croisade. Traumatisme 3. Electre n'a pas l'air de supporter son beau-père Égis, de porter son beau-père Égis dans son cœur, ce qui ne va pas aller en s'améliorant quand ce dernier va tuer Agamemnon au moment de son retour. Traumatisme 4. Elle se retrouve contrainte avec son frère Oreste de tuer Égis et Clytemnestre. Traumatisme force 10 000 sur l'échelle de Richter. Et en plus, la voilà qui se fait rejeter par l'homme qu'elle aime, avec qui elle doit se marier et qui lui préfère la jeune et douce. On en revient là, Ilia. Franchement, moi, je comprendrais qu'Electre plaque tout, qu'elle aille prendre soin d'elle dans un spa, vu sur mer au bout du monde, et qu'elle ne finisse pas l'opéra de Mozart, même si ça voudrait dire ne pas chanter son sublime grand air de l'acte 3.

0: On sent que Mozart ne lui a pas donné le spa entre l'acte 1 et l'acte 3.
1: C'était très bien aussi, Sarah, mais je préfère Amina dans Bellini.
0: Oui, ça ne m'étonne pas. C'était un très beau choix, Pierre.

0: Evelyne Oppido dirigeait l'orchestre de l'Opéra de Lyon pour accompagner Nathalie Dessay, qui était Amina ici dans la Sonnambula de Vincenzo Bellini. Eh bien, Pierre, vous ne vous attendiez pas à gagner sur cette question.
1: Non, à l'Opéra en général, je laisse le point à Sarah d'emblée, mais voilà.
0: On aime surprendre dans ce choc des classiques. Bravo à vous, vous avez 2 points. Sarah, bravo aussi, parce que votre argumentaire était beau également. Je propose qu'on aille le réécouter sur RTBF Ovio. Et vous revenez demain ?
2: Oui.
1: Oui, bah,
2: oui
1: bon, allez,
2: bien sûr, bien oui. sûr.
0: Vous aurez peut-être besoin d'une bonne petite méditation, il en sera question.
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On l'évoquait tout à l'heure avant les informations de 9h, Vadim Repine en parlant des candidats les plus jeunes qui ont été lauréats du Reine Elisabeth. Vadim Repine qui interprétait ici cet adagio du concerto pour violon numéro 3 en sol majeur Köchel 216 de Mozart, une œuvre composée à l'âge de 19 ans et le violoniste était accompagné par le Wiener Kammerorchester sous la direction de Yehudi Menuhin.

0: C'était un petit détour par l'Espagne de la Renaissance. Sebastián Aguilera de Heredia, qui a été organiste à Saragosse à la fin du XVIe siècle. Son obra de octavo tono alto était à l'origine destinée à l'orgue, quel joli lapsus. L'ensemble néerlandais Califax en a proposé une adaptation pour quintette à vent. Ça fait rire Vanessa, vous l'avez sans doute entendu. Voilà, on va essayer de ne pas faire partir sans fou rire.
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0: Parce qu'on a des choses à faire et à écouter. C'est un tube qu'on va maintenant entendre en guise d'échantillon du concert de 13h. Il a été enregistré le 28 février à l'auditorium de Radio France à Paris. C'était le concert de l'ensemble Diderot. C'était un concert baroque. Et le tube dont je vous parlais, c'était le final du double concerto pour deux violons en ré mineur BWV 1043 de Jean-Sébastien Bach. Donc, on écoute Johannes Pramsoller et Philippe Bonnet, violon.

0: Au violon, Johannes Brahms Höller et Philippe Bonnet, nous venons d'écouter le final du double concerto pour deux violons en ré mineur. BWV 1043 de Jean-Sébastien Bach, vous l'avez entendu. C'était un live, celui qui vous sera proposé cet après-midi dès 13h, en concert au programme totalement baroque, capté le 28 février de cette année à l'Auditorium de Radio France à Paris.
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0: Et nous allons rester baroque avec Georg Philipp Telemann.

0: Le mouvement Vivace, c'est du quatuor en sol majeur de Georg Philipp Telemann, interprété par les musiciens de l'ensemble baroque de Limoges. Vanessa, maintenant votre micro est ouvert. Vous avez ri tout à l'heure de mon petit lapsus.
1: Oui. J'aimerais bien si je vais de l'ogre.
0: Vos mots, eux, sont intacts. Ils nous arrivent d'ici quelques minutes. Vous les empruntez à quelqu'un qu'on peut dévoiler ?
1: Non, mais je peux vous dire qu'on va à Venise aujourd'hui.
0: J'essaie tous les jours, hein. Peut-être qu'un jour ça fonctionnera, mais j'ai des doutes quand même. Avant de nous rendre dans la belle cité des Doges, André Caplet poursuivre. Aujourd'hui, son nom est souvent associé à Debussy, dont il fut l'ami, le confident et parfois même l'orchestrateur. C'est d'ailleurs Caplet qui a dirigé en 1908 la création du Martyr de Saint-Sébastien et qui a réalisé plusieurs orchestrations à la demande de Debussy. Mais ce serait une erreur de limiter Caplet à l'associer à l'association avec Debussy. Il a aussi été un compositeur d'une grande personnalité. Il a reçu le Grand Prix de Rome en 1901 devant Maurice Ravel. « Viens, une flûte invisible, soupir » est une mélodie composée sur un poème de Victor Hugo. C'est ce que je vous propose d'écouter maintenant et c'est interprété par le ténor Hervé Lamy, Gilles de Talouet à la flûte et Arthur Schoendervoorde au piano.

0: vient une flûte invisible, soupir d'André Caplet sur un poème de Victor Hugo, avec comme interprète Hervé Lamy, Gilles de Talouet et Arthur Schoendervoerde.
1: Quand on a que les mots.
0: Des mots venus d'Italie aujourd'hui, ou des mots qui nous dirigent vers l'Italie, ou je ne sais pas, qu'allons-nous faire, Vanessa?
2: Laissez-vous faire, ça va être fabuleux. Mais peut-être ça va commencer sur une touche un petit peu moins optimiste. On est en juin 2026, une loi programme a été adoptée il n'y a pas très longtemps, Alphonsa. Je ne sais pas pourquoi, j'ai eu envie d'aller voir ce truc de tout près. Il n'est pas rigolo le programme qui a été voté par des représentants qui se trouvent courageux, eux, dont on les trouve au mieux décevants. On n'était pas riches, ça ne va pas s'arranger. Mais ça va très bien avec la chanson du jour, bizarrement, parce que j'ai décidé qu'on serait optimiste pour l'été prochain, qu'on prendrait des vacances quand même, surtout que Serge Reggiani a la solution depuis 1977.
3: Venise n'est pas en Italie, Venise c'est chez n'importe qui, fais-lui l'amour dans un grenier et foutez-vous des gondoliers. Venise n'est pas là où tu crois, Venise aujourd'hui c'est chez toi, c'est où tu vas, c'est où tu veux, c'est l'endroit où tu es heureux.
2: On n'est pas bien là, Alphonsa. On sourit, toute béate, dans le studio de Musique 3.
0: Il manque le petit cocktail avec modération.
2: Oui, après 11h, toujours après 11h. Mais Venise
0: et avec modération.
2: Venise n'est pas en Italie, c'est un texte de Claude Lemel, très prolifique parolier, qui a notamment coécrit L'été indien avec Joe Dassin. C'est vous dire s'il s'y connaissait en vacances, cet homme-là. Ici, il prête à Reggiani le rêve d'un garçon qui aimerait emmener sa chérie en vacances, mais voilà, il n'a pas de sous. Alors, surgit Venise, qui n'est plus en Italie, mais dans la tête, qu'importe le flacon, pourvu qu'on ait l'ivresse, qu'importe la lagune, pourvu qu'on ait le cœur qui gondole, Alphonsa, car Venise, c'est un état d'esprit. Venise, c'est quand tu vois du ciel couler sous des ponts Mirabel, c'est l'envers des matins pluvieux, c'est l'endroit où tu es heureux. Ce texte excessivement romantique, sous ce texte au cœur coulant de cette grosse tarte au mélo, on s'imagine, mais tellement, le petit couple mignon des années 80 se plonger fiévreusement dans les yeux l'un de l'autre à l'heure du slow et vous opiner du chef Alphonsa, ressentir d'un coup que l'amour dans un grenier est la perspective la plus douce qui soit, que les flots de touristes sont le contraire du bonheur, que les taxes d'aéroport et l'empreinte carbone sont le contraire de Venise. Venise n'est pas là où tu crois, Venise aujourd'hui c'est chez toi. Et j'ai envie d'ajouter, Alphonsa, aujourd'hui, Venise, c'est même sur Musique 3.

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0: Ce qui compte, c'est les vacances, Alphonse. Venise n'est pas en Italie. Venise, c'est où tu veux, c'est dans la tête, c'est partout où on est bien. C'était Serge Reggiani en 1977 sur un texte de Lemel. Claude Lemel, j'ai déjà oublié son prénom. Claude Lemel, absolument. Je ne connaissais pas ce parolier, j'avoue. Je ne connais pas tout, je ne sais pas tout.
1: On note pour plus tard. Merci Vanessa.
0: Avec plaisir.
1: Ce sont les mains de Margaret Fingerhut qui nous accompagnent aux informations de 11h avec ce menuet sur le nom de Haydn de Maurice Ravel.

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3: Bienvenue, il est 11h, on s'informe avec Marie-Laure de Kerckhove.
4: Bonjour à toutes et tous. Retour progressif à la normale à l'aéroport de Zaventem après la grève surprise menée hier par le personnel de Skies, l'entreprise chargée du contrôle aérien en Belgique. Une grève spontanée sur fond de mécontentement lié au futur centre de contrôle numérique de Namur. 270 personnes ont passé la nuit à l'aéroport pour pouvoir prendre leur vol ce matin. Hier soir après 21h, lorsque l'espace aérien a été rouvert, une quarantaine de vols ont encore décollé et une quarantaine atterri. Après les orages de ce week-end, le réseau d'eau est quasiment remis en service à Jemeppe-sur-Sambre ainsi qu'à Auvelais et à Velaine-sur-Sambre dans l'entité de Sambreville. Attention, l'eau du robinet n'est toujours pas potable, il ne faut pas la consommer. Les analyses de la qualité de l'eau se poursuivent. En attendant, les points de distribution d'eau restent disponibles. Pareil, à Nivelles, l'eau n'est toujours pas potable. Le Wallon peut mieux faire en matière de propreté quand il se déplace en voiture. 726 tonnes de déchets ont été ramassées sur les autoroutes de Wallonie en 2025. Ramassage qui a coûté près de 3 millions d'euros. C'est ce qu'annonce la Sofico, la société wallonne de financement complémentaire des infrastructures. Cette annonce marque le lancement d'une campagne de sensibilisation pour vous décourager de lancer des déchets par la fenêtre ou d'en déposer le long des autoroutes. Le secrétaire général de l'OTAN, Mark Rutte, est arrivé à Kiev pour une visite surprise après plusieurs attaques aériennes russes massives qui ont notamment visé la capitale. Frappe auxquelles l'Ukraine réplique, des drones ukrainiens ont touché des sites énergétiques à Saint-Pétersbourg ce matin, jour d'ouverture du traditionnel forum économique qui rassemble de nombreux dirigeants russes. 20 000 invités de 130 pays doivent y participer. Un incendie ce matin dans un hôtel de la capitale indienne, New Delhi. Au moins 21 personnes sont mortes, plus de 40 personnes sont blessées et hospitalisées. Des recherches sont toujours en cours pour trouver d'autres victimes dans le bâtiment. On ne connaît pas l'origine de l'incendie. En tennis à Roland-Garros, l'affiche des premières demi-finales est connue. Chez les dames, Mira Andreeva affrontera Marta Kostyuk. Dans le tableau masculin, Alexander Zverev sera opposé à Jakub Mensik. Et aujourd'hui, les derniers quarts de finale verront notamment un duel 100% italien chez les messieurs. Matteo Berrettini affrontera Matteo Arnaldi. Voilà pour les infos, merci d'être avec nous.
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3: Merci Marie-Laure de Kerckhove, on vous retrouve tout à l'heure pour le flash de midi.
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3: Et merci d'avoir choisi Musique 3 pour éclairer cette journée qui en a bien besoin, ma foi. Heureusement, vous êtes là, Alphonsa, pour me permettre d'user de vos questions à des fins lumineuses. Rappelez-nous, tiens, votre question du jour, si vous voulez bien.
7: Je demandais quel compositeur méritait d'être un peu plus souvent programmé. Ça en a fâché quelques-uns, quelques-unes qui auraient voulu qu'on mette le substantif compositeur au féminin aussi. Et je l'ai dit, je vais le répéter, rassurez-vous, c'est cette question qui est prévue demain, mais une chose à la fois, Vanessa.
3: C'est prévu demain, une chose à la fois, et donc j'ai actionné une première fois la roulette ce matin, et paf, on a André sur WhatsApp qui réclame les grands créateurs de musique de films parce qu'ils font tous partie de la vie des gens d'aujourd'hui. Aujourd'hui, c'est mercredi, alors j'ai fait Danny Elfman dans ma tête avec mercredi, mais bon, est-ce que vous avez vraiment envie d'écouter une musique de squelette et de fantôme, Alphonsa?
7: Non.
3: Non, je me disais aussi. Alors, je vous ai choisi La Lumière d'Ennio Morricone.

La déambulation filoute d'Ennio Morricone, musique pour le film Le Clan des Siciliens. Programmons de la musique de film, illuminons nos imaginaires. Vous écoutez la grande matinée de Musique 3, on est ensemble jusqu'à 13h avec rondeur et bonne humeur. Le concours vers 11h40, des places à vous offrir pour le festival d'orgue de Namur aujourd'hui. Le retour de Clément vers 12h30 avec une question de récurrence et une pause info météo à midi pile comme d'habitude. J'espère que vous allez bien, que la journée vous sourit à 11h10. Elle est encore jeune, cette journée. Elle n'a même pas besoin d'élan pour s'élancer. D'ailleurs, elle est déjà lancée. D'ailleurs, on la suit.

Anne Silvia, célèbre leader de Schubert, Silvia étant la fille du duc de Milan, dans la pièce Les deux gentilshommes de Vérone, qu'on attribue vaguement à Shakespeare, mais on n'est pas sûr. Ce qui est sûr, c'est que Schubert détrône ces gentilshommes et s'approprie Silvia. Claudia Abbado conduisait Anne-Sophie von Otter et le Chamber Orchestra of Europe. Nous sommes mercredi le 3 juin, il fait grisonnant et venteux sous le ciel de Bruxelles, mais voici une pure beauté pour détourner nos attentions vers les gracieux atours de la musique de Chopin.

Nikolaj Luganski, le Sinfonia Varsovia, conduit par Alexander Vedernikov dans le troisième mouvement du deuxième concerto pour piano de Chopin. Vous écoutez la grande matinée de Musique 3 et on vous propose maintenant un quatuor de violon. Exercice de rigueur extrême pour faire sonner ces quatre archets, équilibrer les sons, les aigus, les couleurs. C'est la compositrice polonaise Grażyna Bacewicz qui s'est lancée dans cette danse et de fait, ça danse pas mal.

C'est une vraie chorégraphie de cordes, un extrait du Quatuor pour quatre violons de Grażyna Bacewicz par le Silesian Quartet. Bacewicz qui est l'une des fondatrices du Festival de l'Automne de Varsovie, professeure excellente pianiste et femme de tête qu'on retrouve tout de suite à travers ses deux études pour les doubles notes, deux mouvements qui explorent chacun une facette de la technique pianistique cette fois. Moderato d'abord, lenteur, lyrisme, phrasé, ensuite un vivace brillant, rapide et agile comme tout.

0: un vivace agile qui cite vaguement Rachmaninov, qui déconstruit sans vergogne et qui s'impose en maître. Morta Grigulinu et Haïté interprétaient les deux exigeantes études pour les doubles notes de Gragina Bacevich. On poursuit en sonate italienne, caressante et chantante partition de Carlo Zuccari avec lui. Nous serons au XVIIIe siècle jusqu'à l'heure du concours.
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Élégance et lumière du XVIIIe siècle italien. Nous écoutions la musique de Carlo Zuccari. C'était une sonate pour violon et basse continue en si bémol majeur. 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C'est l'heure du concours dans la grande matinée et c'est aussi bientôt le festival d'orgue de Namur. 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

La musique de l'organiste et compositeur belge Pierre Froidebise, aux mains et aux pieds de l'organiste Luc Ponet, c'était des variations sur un Noël liégeois. Ceci pendant que vous jouiez pour un concert namurois du mois de juin. 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

L'ensemble Musica Gregoriana d'Aldenbisen avec Luc Ponet à l'orgue interprétait un Gloria extrait d'un livre d'orgue anonyme du XVIIIe siècle. Luc Ponet qui sera donc à Namur le 7 juin prochain pour se produire pendant le festival d'orgue de Namur, un événement auquel on vous invite sur Musique 3 aujourd'hui. J'ai le plaisir d'inviter précisément Hélène Richardot et Corinne Morel qui recevront chacune leur place par email. Merci d'avoir joué avec nous. Georges Bizet, première symphonie, c'est elle qui nous accompagne. Vivace jusqu'au journal de midi.

0: Charles Dutoit conduisait gaiement l'Orchestre symphonique de Montréal dans la première symphonie de Georges Bizet. C'était le quatrième et dernier mouvement de cette symphonie, un peu avant les infos de midi.
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4: Bonjour à toutes et tous. Ils vous répondent depuis 8 heures ce matin, les experts de notre opération Parlons Solutions. Toute la journée, des représentants de la SNCB, de la STIB, de Touring, de Avélo sont à votre écoute et vous répondent au 02 737 37 77. Simon Bourgeois, vous êtes au call center aux côtés d'un fiscaliste.
5: Oui, un expert comptable même, parce qu'il y a beaucoup de gens qui appellent avec des questions fiscales autour de la mobilité aujourd'hui, qui demandent par exemple s'il existe des alternatives à la voiture de société qui est comprise dans leur salaire, mais dont ils n'ont pas forcément besoin. Et effectivement, pour ce genre de questions, il y a Andrés Lemos qui est au téléphone aujourd'hui. Je viens de l'interrompre, il a été au téléphone toute la journée. Qu'est-ce que vous répondez à ces gens qui sont en recherche d'alternatives d'une voiture de société ?
6: Oui, tout à fait. Il y en a une aujourd'hui qui s'appelle le budget mobilité, dans lequel en fait un employé peut renoncer à la voiture de société et peut se baser sur les trois piliers qu'on appelle, donc soit choisir de nouveau une voiture mais qui est éco-responsable, donc une voiture électrique 100%, et ensuite le deuxième pilier qui est le transport durable, donc un vélo, une trottinette électrique et aussi un hébergement. Si on habite près de le lieu de travail, on peut avoir ce genre de cas. Et le troisième pilier qui est le solde en fait de ce budget qui pourrait être converti en espèces. Attention, bien sûr, il y a une cotisation sociale qui est mise dessus de 38,7%, mais c'est bien une rémunération qui peut être intéressante à l'heure d'aujourd'hui pour nos divers employés, etc. L'avantage en nature du véhicule est aussi avantageux, donc plus de revenus pour eux, et la mobilité douce aussi et le logement sont exonérés d'impôts. Et l'exonération d'impôts aussi pour le troisième pilier, attention, avec une cotisation de 38,7%, mais il existe vraiment, qui n'est pas très connu, cet aspect fiscal.
5: Voilà donc le budget mobilité, une piste de solution. N'hésitez pas, si vous avez vous aussi des questions sur ces questions-là, mais aussi sur le vélo, sur les transports en commun, nos experts vous répondent toute la journée.
4: Merci Simon Bourgeois, les experts vous répondent. Effectivement, vous pouvez poser vos questions jusqu'à 17h au 02 737 37 77. Ma mobilité, mon choix, ce sera également une émission télé sur la Une ce soir à 20h15. Les plaidoiries de la défense ont commencé au procès Falzone devant les assises du Hainaut. Franck Disépoli, le conseil de Paolo Falzone, affirme que son client, qui a roulé comme un fou le matin du carnaval de Strépy-Bracny, n'a pas tué délibérément. L'avocat conteste l'intention homicide et souligne que l'accusé n'a pas décidé de foncer dans le cortège carnavalesque. L'avocat de l'accusé rappelle que les faits ne sont pas excusables ni pardonnables, mais il appelle les jurés à ne pas accepter les certitudes des avocats des parties civiles et de l'avocat général qui ont demandé hier au jury de condamner Paolo Falzone pour 6 meurtres, un assassinat et 81 tentatives de meurtre. Le conseiller militaire du guide suprême iranien met en garde Washington contre un déluge de missiles et de drones en cas de nouvelle agression américaine. Réaction musclée après des attaques américaines contre un pétrolier iranien et l'île de Kem, qui ont fait l'objet de frappes de représailles sur le Koweït et Bahreïn. Voilà pour les infos, merci d'être à l'écoute.
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0: Merci Marie-Laure de Kerckhoff. Et à présent, on se tourne vers le ciel et on prend des nouvelles avec Denis Collard.
8: Bonne journée à tous. Petite accalmie ce matin et dans le courant de l'après-midi, quelques averses vont nous revenir, beaucoup moins nombreuses que les jours précédents, entrecoupées aussi de quelques éclaircies. Le vent est modéré de secteur sud-ouest, c'est donc de l'air relativement doux qui est chez nous. On ira de 16 à 20 degrés. Vu le manque de soleil, ce sont des températures de saison sans plus. La tendance aux averses réaugmentera en toute fin de journée à partir de la Flandre et la nuit prochaine. On devrait donc retrouver progressivement ces averses. Elles seront là demain aussi, elle pourrait à nouveau prendre un caractère localement orageux. Les températures demain perdront 1 degré par rapport à aujourd'hui.
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0: Merci de vous offrir Musique 3 pour une grande et large matinée heureuse et tranquille à l'ombre du répertoire classique. J'espère que tout va bien de votre côté de la radio. Bienvenue si vous arrivez sur nos ondes et bon appétit si c'est le moment pour vous. On est ensemble jusqu'à 13h et on aura l'occasion d'apprendre quelque chose, comme tous les jours, avec Clément vers 12h30. Une chose qui concerne le pianiste Nicolas Sengelich, qu'on va entendre tout de suite d'ailleurs dans le quintet en do mineur de Gabriel Fauré, qui inaugure bellement cette nouvelle heure en votre compagnie.

La musique de Gabriel Fauré, quintette en do mineur pour deux violons, un alto, un violoncelle et un piano, celui de Nicolas Sengelich, dont Clément nous parlera dans Telle est la question vers 12h30. C'est plutôt rare qu'il nous parle d'un interprète en particulier, me voici toute curieuse déjà. Mais on continue avec un musicien et poète britannique, cette fois qui a combattu pour la liberté des Belges dans l'enfer de la troisième bataille d'Ypres. Une épreuve dont il est sorti avec des séquelles, une maladie mentale dont on ne saura jamais vraiment si elle a aiguisé ou amoindri une pureté artistique par ailleurs incontestable. Il s'appelait Ivor Gurney et Jody DeVos lui rendait hommage en 2021.

0: Jody DeVos, accompagnée par l'acolyte Nicolas Kruger dans des chants élisabétains d'Ivor Gurney qu'on trouve sur le disque And Love Said.
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0: Vous écoutez la grande matinée de Musique 3 et on poursuit en 1926, quand Sibelius livre son tout dernier chef-d'œuvre, le compositeur finlandais écrit un poème symphonique sur Tapio, dieu de la forêt et des esprits de la nature. Il y met tout ce qu'il a en magasin de mystère et la toute-puissance des éléments avec en exergue un petit texte pour la clé de lecture. De sombres forêts du Nord se dressent fièrement, fidèles aux mystères ancestraux et aux rêves anciens. Au milieu d'elles, le puissant dieu de la forêt règne et les esprits cachés rôdent dans les ombres.

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0: Nature puissante et même effrayante parfois sur les sombres sentiers de la forêt et la colère de son dieu qui s'appelle Tapio dans la mythologie finlandaise Tapiola, poème symphonique de Sibelius. On écoutait le City of Birmingham Symphony et on va maintenant écouter Clément. Clément, vous êtes de retour pour nous parler de piano.
1: Et d'un pianiste d'une grande sensibilité. Quel compositeur, le pianiste Nicholas Angelisch, travaillait-il sans discontinuer? Telle est la question. Le pianiste américain excellait dans la musique de Johannes Brahms, par exemple. Le langage du compositeur viennois lui semblait naturel, comme coulant de source, mais le compositeur que Nicholas Angelisch avait comme camarade de travail quotidien, c'était Jean-Sébastien Bach. Il reconnaissait en effet le travailler très régulièrement, non pas spécialement comme pour un concert à donner, mais on pourrait le penser d'ailleurs, mais simplement pour lui-même, il en ressentait le besoin. Un autre grand pianiste et compositeur faisait de même, figurez-vous, et cet homme, c'est Johannes Brahms. On pourrait dire que la boucle est bouclée, car si la musique de Brahms était si chère à Nicholas Angelisch, qu'elle lui semblait si naturellement proche de lui, c'était peut-être parce qu'il avait quelque chose en lui de Brahms, allez savoir. On raconte que le violoniste Joseph Joachim, célèbre virtuose et ami de Brahms, créateur de son concerto pour violon, alors qu'il se rendait justement dans la villa de Brahms, se trouva devant une porte close, malgré les coups répétés à la porte. Étrange, car Brahms devait être présent. Joachim fait alors le tour de toute la villa pour frapper à une fenêtre, et c'est là qu'il a vu Brahms, assis à son clavier, avec devant les yeux les chorales de Bach. Brahms était en train d'en jouer certains, et sur ses joues, des larmes coulaient. Cette scène, assurément, aurait pu se passer avec Nicholas Angelisch au piano. Il était, selon ses amis, la sensibilité même. Il rappelait combien il était important de passer régulièrement par la musique de Bach, notamment au clavier, tant elle était fondatrice. Les toccatas, le clavier bien tempéré, les suites, tout était nourriture musicale et certainement spirituelle. Nicholas Angelisch de préciser aussi que Bach était indispensable à la construction d'un son au piano et puis surtout d'une réflexion aboutie sur la musique, sur la forme et sur la manière d'interpréter. Nicholas Angelisch avait poussé la réflexion très loin, lui qui savait tant, tout en disant modestement ne pas savoir. C'était un être réservé et authentiquement sincère, d'une immense générosité. Il voulait partager, avant tout, être avec les autres, apprendre d'eux. Nicholas Angelisch était au sens littéral extraordinaire, un artiste au sens propre. Inspiré par Bach, il disait que le compositeur permettait de se confronter à soi-même. Vous l'aurez compris, dans la directe lignée du cantor de Leipzig, on trouve Johannes Brahms, qui lui-même se trouve prolongé par Nicholas Angelisch au clavier.

Une si jolie pièce de Brahms, Klavierstück, opus 118, numéro 2, aux mains de Nicolas Sengelich, dont on a bien senti que Clément le porte dans son cœur. Si vous avez manqué cet épisode de la séquence Telle est la question, ou que vous désirez la réécouter, elles sont toutes sur Ovio et vos plateformes favorites. Il est midi et 45 minutes, on va s'écarquiller les oreilles maintenant au son d'une symphonie de Camille Saint-Saëns, celle qui porte le numéro 1. Saint-Saëns n'a même pas 20 ans, on est au cœur du courant romantique et un grand symphoniste s'impose déjà dans cette musique.

0: Et on peut applaudir, car c'était le final de la première symphonie de Camille Saint-Saëns. Georges Prêtre conduisait le Wiener Sinfoniker.
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0: Midi 51 minutes. Bon appétit ou bonne route ou bonne pause, où que vous soyez, quoi que vous fassiez. Tout le monde reçoit maintenant une part de calme et de piano. Voici la musique de Philippe Glass.

Une étude pour piano de Philippe Glass par Jérémy Denk à quelques minutes d'accueillir Laurent Grolus en studio et il arrivera au son du violon dans l'écho de cette sonate de Giuseppe Tartini.

0: le violon d'Evgeny Sviridov, le clavecin de Stanislav Gress et le violoncelle de David Melkonian pour clôturer cette grande matinée avec une sonate en fa majeur de Giuseppe Tartini. Nous sommes baroque avec Laurent Grolius dans quelques instants, courts instants. Baroque, car son cœur en est mercredi. Et bonjour Laurent Grolius, qu'est-ce qu'on va écouter aujourd'hui?
1: Bonjour Vanessa, on va être dans le prolongement de ce que nous venons d'écouter. Alors on peut être lassé par beaucoup de choses, sauf peut-être par la musique de Jean-Sébastien Bach. Parce que 341 ans après sa naissance, sa musique reste moderne. Un formidable hymne à la vie que célébrera aujourd'hui l'ensemble Diderot, qui va nous proposer 4 concertos de Jean-Sébastien Bach, dont un magnifique concerto pour hautbois et violon, vous le connaissez peut-être, c'est le BWV 1060 Bach Forever.
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1: Bonjour à toutes et à tous et bienvenue à Paris cet après-midi, le 28 février dernier. Le grand auditorium de Radio France accueillait les violonistes Johannes Pramsholler et Philipp Bonen, le hautboïste Ivan Podiumov et l'ensemble Diderot qui était dirigé de son pupitre par l'un de deux violonistes, Johannes Pramsholler, qui a fondé cet ensemble de musique baroque sur instrument d'époque. C'était en 2008. Ce sont pas moins de 4 concertos de Jean-Sébastien Bach qui étaient au programme de ce concert, dont le concerto pour hautbois et violon BWV 1060, 2 concertos pour violon solo 1041 et 1042, et enfin le concerto pour deux violons en ré mineur BWV 1043. Aux côtés de Jean-Sébastien Bach, une autre star parmi les stars, Antonio Vivaldi et son 8e concerto pour deux violons de l'Opus 3, c'est le Requiem 522 extrait de l'Estro Armonico. Et pour débuter ce concert, le violoniste Johannes Pramsholler, qui est né en Suisse italienne en 1980 et qui dirige donc cet ensemble aujourd'hui. Johannes Pramsholler avait choisi la musique de Johann Friedrich Fasch, violoniste, organiste et compositeur allemand. Il naît en 1688, ce qui en fait un parfait contemporain de Jean-Sébastien Bach, qui le tenait par ailleurs en haute estime. De Fasch, voici un double concerto pour hautbois et violon, où vous l'entendrez, le hautbois est davantage mis en valeur que le violon, sauf peut-être dans le dernier mouvement. Mais ce qui est interpellant et intéressant, me semble-t-il, c'est la façon dont Fasch entrelace dans son écriture les parties de violon et de hautbois, un hautbois qui sera tenu aujourd'hui par Ivan Podiumov, qui est né en Russie en 1986. Il s'est formé à l'Académie Gnessine de Moscou, puis au Conservatoire de Genève, avec 2 prix importants, celui de Genève et l'année suivante, en 2011, celui de l'ARD à Munich. Nous écoutons Ivan Podiumov au hautbois, Johannes Pramsholler au violon et à la direction de l'ensemble Diderot dans le double concerto pour hautbois, violon, cordes et continuo de Johann Friedrich Fasch. C'était à Paris dans l'auditorium de Radio France en février dernier.

0: La très belle sonorité du hautbois de Ivan Podiomov et de Johan Pramsoller qui était au violon et à la direction de l'ensemble d'Hydro, des artistes que nous écoutions dans le double concerto en ré mineur de Johann Friedrich Fasch. De Fasch à Jean-Sébastien Bach, il n'y a qu'un tout petit pas. Lui qui était né 3 ans avant Johann Friedrich Fasch, auteur d'au moins 30 concertos, mais vous savez, avec Jean-Sébastien Bach, c'est difficile de tout référencer. Bach a composé 3 concertos pour violon tout à fait splendides, dont le BWV 1041, qu'il écrit entre 1717 et 1723, lors de son séjour à la cour de Köthen. C'est un concerto en la mineur qui sera interprété aujourd'hui par Johannes Pramsoller. Il est né en 1980 en Suisse italienne. Il a fondé l'ensemble d'Hydro que nous écoutons aujourd'hui. C'était en 2008. Voici donc le concerto pour violon en la mineur BWV 1041 de Jean-Sébastien Bach. La partie de violon est tenue par Johannes Pramsoller, qui dirige de son violon l'ensemble d'Hydro.
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Eh bien, nous avons un petit souci technique. Le BWV 1041 arrive dans un bref instant. Toutes nos excuses pour ce petit problème technique. À tout de suite.

Jonas Brahms Holler au violon et à la direction de l'ensemble d'Hydro dans le célébrissime concerto pour violon en la mineure BWV 1041 de Jean-Sébastien Bach. Nous écoutons aujourd'hui un concert enregistré à l'auditorium de Radio France à Paris en février 2026. Vous savez que la maison de la radio s'est dotée d'une vraie salle de concert absolument

absolument somptueuse et qui sonne, comme vous l'entendez, magnifiquement bien. On va rester en compagnie de Jean-Sébastien Bach et du violoniste franco-italien Johannes Bramshöller, qui est né en 1980, qui a étudié au Mozarteum de Salzbourg avec Reinhard Goebel et au Conservatoire à rayonnement régional de Paris. Il a, je vous le rappelle, fondé en 2008 l'ensemble d'Hydro qui nous accompagne aujourd'hui. Le violoniste Johannes Bramshöller allait maintenant être rejoint par le hautboïste Ivan Podiumov que nous écoutions en début de concert et qui allait nous proposer leur version du concerto BWV 1060, toujours de Jean-Sébastien Bach, donc un concerto qui était composé vers 1717-1723 à Köthen, donc vraiment à la même époque que ce concerto pour violon que nous venons d'écouter. La version originale pour hautbois, violon et orchestre a été perdue, mais elle a été recréée par les musicologues à partir d'un arrangement ultérieur de Jean-Sébastien Bach. Et la version survivante, BWV 1060, on lui accole parfois un R, est-elle un arrangement pour deux clavecins datant des années 1730. Mais c'est bien cette version recréée, cette version originale perdue que je vous propose, ce concerto pour hautbois, violon et orchestre BWV 1060 de Jean-Sébastien Bach avec Ivan Podiumov au hautbois et Johannes Bramshöller au violon, ainsi que cet ensemble d'Hydro fondé par le violoniste.

Ivan Podiumov au bois, Johannes Pramshöller au violon à la tête de l'ensemble d'Hydro également dans ce concerto pour violon au bois et au bois en ré mineur BWV 1060R de Jean-Sébastien Bach alors qu'ils sont applaudis très chaleureusement par le public de l'auditorium de Radio France à Paris. C'était en février 2026. Alors concernant la tonalité de ce concerto, il est écrit à l'origine dans celle de Do mineur, mais il est fréquent, comme c'est dans le cas de la version qu'on vient d'écouter, de le rencontrer également en Ré mineur, et ce parce que la partition originale ayant été perdue, eh bien les éditeurs ont transposé l'arrangement de ce concerto pour deux clavecins BWV 1060 en ré mineur pour le rendre plus accessible et mieux adapté entre autres au violon. Et pour faire la différence avec le concerto pour clavecin, pour deux clavecins BWV 1060, eh bien on a référencé cette version reconstruite qu'on vient d'écouter sous le nom de BWV 1060R. R pour reconstruite. Place à Vivaldi maintenant et à son concerto pour deux violons, Réum 522, extrait de l'Estro Armonico, qu'on peut traduire par invention ou inspiration harmonique. L'Estro Armonico, c'est un recueil de 12 concertos pour cordes, dans lequel on trouve précisément le Réum 522, qui est un concerto pour deux violons en la mineur. Il était publié en 1711 à Amsterdam et composé durant la première décennie du XVIIIe siècle. Johannes Pramshöller dirige donc toujours l'ensemble d'Hydro, il est également au violon. Philip Bonen est le second violoniste. Voici donc ce concerto pour deux violons en la mineur extrait de l'Estro Armonico. C'est le 8e concerto de l'opus 3, et c'est donc la musique d'Antonio Vivaldi.

Un public parisien en liesse pour applaudir Johannes Pramsoller au violon et à la direction de l'ensemble Diderot et Philippe Bonnen qui était au second violon dans ce concerto pour deux violons en la mineur, huitième concerto pour deux violons en la mineur de l'opus 3, extrait de l'Estro Armonico de Vivaldi. Je n'ai pas eu l'occasion tout à l'heure de vous présenter Philippe Bonnen, ce violoniste allemand né en 1983 à Kiel et qui n'a pas toujours été un musicien baroque puisqu'il a intégré les Berliner Philharmoniker, l'orchestre philharmonique de Berlin en 2008, après avoir été boursier de leur célèbre académie Karajan. Il étudiait à la Volkwanghochschule d'Essen et puis surtout à cette très très grande école qu'on cite tous les jours dans cette émission, c'est la Musikhochschule Hans Eisler de Berlin où tous les plus grands professeurs du monde se trouvent. Nous allons retrouver Philippe Bonnen, mais tout seul cette fois, dans un autre concerto pour violon de Jean-Sébastien Bach. C'est son concerto en mi majeur BWV 1042. Nous écoutons Philippe Bonnen au violon et l'ensemble Diderot dans la musique de Jean-Sébastien Bach.

Mais comme on peut comprendre l'enthousiasme du public parisien pour ce Jean-Sébastien Bach, plus rayonnant que jamais, dans ce concerto pour violon en mi majeur BWV 1042, et c'est Philippe Bonnen, un musicien allemand, qui était au violon. Il était accompagné par l'ensemble d'Hydro, dirigé de son violon par Johannes Bramshöller. Ce concert, enregistré, je vous le disais à l'instant, au Grand Auditorium de Radio France à Paris en février 2026, se terminait avec Jean-Sébastien Bach, encore une fois, mais un concerto pour deux violons cette fois. Il est en ré mineur, c'est le BWV 1043. Philippe Bonnen restait sur scène et il était rejoint par le chef d'orchestre. Je veux parler de Johannes Bramshöller. Voici le concerto pour deux violons en ré mineur, BWV 1043 de Jean-Sébastien Bach.

0: Faire cohabiter deux parties de violon avec autant de cohérence et de lisibilité, c'est absolument remarquable. Et si vous ne l'aviez pas encore reconnu, vous ne serez pas étonné d'apprendre que nous écoutions la musique de Jean-Sébastien Bach et plus précisément son concerto pour deux violons en ré mineur BWV 1043. Philippe Bonen et Jonas Pramsöller étaient au violon, ce sont deux musiciens allemands. Jonas Pramsöller en outre était à la direction de cet ensemble d'Hydro, une formation qu'il a fondée en 2008, formation baroque évidemment, mais sur instruments d'époque. C'est avec Jean-Sébastien Bach que se terminait ce concert, enregistré par nos collègues de Radio France dans leur grand auditorium. C'était à Paris le 28 février 2026. J'en profite évidemment pour remercier nos charmants collègues de Radio France et plus précisément encore de France Musique.
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0: Nous allons rester en France avec un interprète et un compositeur français. C'est un pianiste, l'interprète, il s'appelle Jean-Jacques Kantorov. Et le compositeur, c'est Camille Saint-Saëns. Voici son troisième concerto pour piano.

Alexandre Kantorov dans le troisième concerto pour piano en mi bémol majeur opus 29 de Camille Saint-Saëns. Le Tapiola Sinfonietta a été dirigé par son père, Jean-Jacques Kantorov. C'est avec Johannes Brahms, un extrait de son deuxième quatuor qu'on se quitte aujourd'hui.

0: Un extrait du deuxième mouvement, du deuxième quatuor à cordes en la mineure de Johannes Brahms, interprété par le quatuor Zettmeier. Voilà, c'est avec cette formation allemande fondée en 1994 par son premier violon, Thomas Zettmeier, que prend fin notre émission aujourd'hui. Merci beaucoup à vous de l'avoir suivi. Dans quelques instants, c'est Hélène Michel qui va nous rejoindre à ce même micro avec le temps suspendu, une programmation et une présentation de sa part. À demain.
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3: Bienvenue. Merci à Laurent Grelus pour le passage de témoin et merci à vous de nous rejoindre. Il est 15h, c'est encore un petit peu tôt pour l'apéritif, tout au moins pour le vrai, parce que dans le temps suspendu, il existe aussi des apéros purement musicaux. Et celui-ci arrive tout droit de la Renaissance française. C'est un morceau qui a traversé les siècles sans jamais perdre son sens de la fête. Il s'agit du célèbre Tourdion, quand je bois du vin clairet. Et la version que nous allons entendre a ce petit supplément de soleil, de liberté propre au luthiste norvégien Rolf Lislevand et à ses musiciens.

Le Rolflis le vint ensemble « Quand je bois du vin clairet », un tourdion anonyme, une mélodie popularisée dès les années 1530 dans les recueils de Pierre Attagnan, à une époque où l'on savait déjà parfaitement faire rimer la polyphonie et la bonne humeur. Et voici pour suivre un fascinant exemple de cette musique française qui semble née pour le clavecin, mais qui trouve au piano une seconde vie étonnamment moderne. Il s'agit de la suite en la mineur et majeur de Jean-Philippe Rameau, qui appartient à une période où Rameau a transformé profondément la suite baroque française. On n'est plus seulement dans une succession de danses élégantes, il y ajoute des pièces de caractère, parfois descriptives, presque théâtrales par moments, des pièces de virtuosité ou d'étrangeté. Et beaucoup de pianistes modernes s'en sont emparés, comme par exemple Alexandre Tarot, qui met un point d'honneur à conserver l'esprit du clavecin tout en utilisant intelligemment les ressources du piano moderne, une pédale discrète, des nuances, une profondeur du toucher et la respiration aussi des ornements. Alors voici un extrait de cette suite de Jean-Philippe Rameau, suite pour le clavier.

Alexandre Tarot au piano dans un extrait de la suite en La mineur et majeur de Jean-Philippe Rameau. Et voici Étienne-Nicolas Méhul. C'est l'un de ces compositeurs français un petit peu entre deux mondes. Trop audacieux pour rester classique, mais pas encore assez romantique pour être pleinement reconnu comme tel. On découvre son ouverture des Amazones qui appartient à son opéra Les Amazones ou La fondation de Thèbes et qui s'inscrit dans le contexte du grand opéra historique lié aux commandes impériales. Mais derrière le cadre officiel, Méhul ne se contente pas de répondre à la commande. Il en dépasse largement les codes pour imposer une véritable vision musicale et puis créer aussi une certaine tension très marquée. On écoute cette ouverture par l'Orchestre Les Siècles.

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L'Orchestre Les Siècles que dirigeait François-Xavier Roth, c'était Les Amazones, l'ouverture de cet opéra d'Étienne-Nicolas Méhul. Et voici un personnage à part dans le romantisme français, Georges Onslow, surnommé parfois le Beethoven français, ce qui est à la fois flatteur et un petit peu trompeur. C'est un compositeur qui ne cherche jamais les faits. Il préfère laisser la tension s'installer sans bruit. Chez lui, la musique ne déborde que très rarement. Elle ne se relâche pas non plus. Et je vous propose d'en découvrir un exemple avec le premier mouvement de son quintet en si bémol majeur, opus 79, qui appartient à la dernière période créatrice de Georges Onslow.

C'était le premier mouvement de ce quintet en si bémol majeur de George Onslow, interprété par Gianluca Luigi au piano et l'ensemble concertant de Francfort. Une compositrice au cœur du romantisme français, Clémence de Grandval. À la fois compositrice, aristocrate et membre actif de la vie musicale parisienne du 19e siècle, cette musicienne qui a étudié notamment avec Chopin et Camille Saint-Saëns, ce qui donne déjà une idée de son langage. Elle a composé dans presque tous les genres, opéra, musique de chambre, mélodie, mais elle reste aujourd'hui encore relativement en marge du répertoire courant. Alors voici un extrait de sa suite pour flûte et piano, qui fut créée en 1872 par deux grandes pointures de la musique de l'époque, le flûtiste Paul Tafanel, figure majeure de l'école française de flûte, et au piano Camille Saint-Saëns en personne.

Juliette Hurel à la flûte, Hélène Couvert au piano, c'était la suite, un extrait de cette suite de Clémence de Grandval. Et après l'élégance feutrée de Clémence de Grandval, voici son professeur, Camille Saint-Saëns, et un extrait de sa suite algérienne, cette page née du souvenir d'un voyage et d'impressions nord-africaines que Saint-Saëns transformera en fresque orchestrale. Voici l'un de ses mouvements les plus évocateurs, la rhapsodie mauresque, une musique de lumière, de rythme et de couleurs mouvantes.

0: L'orchestre divertimento que dirigeait Zaya Zuani, c'était la Rhapsodie Mauresque, un extrait de la suite algérienne, le deuxième mouvement de cette suite de Camille Saint-Saëns.
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Nous étions en haute mer avec Antonio Vivaldi et son concerto La Tempesta di Mari, interprété par Andrew Manze et The Academy of Ancient Music. Le Chant de la mer, c'est une œuvre pour piano de Gustav Zamazeuil, composée sur la côte basque à la toute fin de la Première Guerre mondiale. Un triptyque pour piano seul, construit comme une sorte de poème marin en trois tableaux. Mais le dernier mouvement peut parfois être joué isolément tellement il possède une force autonome. Et voici ce dernier mouvement qui a été baptisé Tempête et levée du jour sur les flots.

Tempête et levée du jour sur les flots, c'est un extrait du chant de la mer de Gustave Samazeuil, dont on pourrait dire qu'il est une sorte de paysagiste du piano. Il ne peint pas seulement les paysages, d'ailleurs il enregistre leur transformation intérieure, comme c'est le cas dans cette tempête et ce lever du jour sur les flots, le dernier mouvement, une œuvre dans laquelle il s'agit moins d'imiter la mer que de travailler la perception mouvante de cet océan. Nous écoutions la pianiste Marie-Catherine Giraud. Une tempête venue d'Europe centrale, à présent avec le Tchèque Zdeněk Fibich, l'un des compositeurs les plus raffinés dans le domaine de l'opéra dramatique et du poème symphonique narratif. Et son ouverture dite « La tempête » appartient à l'acte 2 de son opéra « Sarka », dont le sujet part d'une légende de Bohème, une lutte entre des guerriers et des Amazones, une histoire de ruse, de vengeance et de renversement de pouvoir. Cette tempête est un interlude orchestral dramatique, c'est un moment de bascule qui sert de transition vers le dénouement.

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La Tempête, une ouverture signée Zdeněk Fibiš, ce compositeur tchèque moins nationaliste que Smetana, moins symphoniste que Dvorak, mais souvent plus dramatique et psychologiquement tendu et qui écrit des passions plus intérieures que monumentales. Nous écoutions l'orchestre philharmonique Janáček, dirigé par Marek Stilček.

Le mouvement final de la sonate La Tempête en ré mineur de Beethoven, surnom qui n'est pas de Beethoven lui-même, d'ailleurs il viendra plus tard, rapporté par des proches, popularisé par des lectures romantiques de l'œuvre. L'idée selon laquelle Beethoven aurait conseillé de lire La Tempête de Shakespeare pour comprendre cette sonate vient d'une tradition rapportée après coup. Elle n'est pas historiquement confirmée. Elle reste quand même une belle clé d'écoute, plus qu'un fait établi. Au piano, il y avait Alfred Brendel. Et voici Max Dolon. C'est une figure intéressante du paysage musical français de la fin du 19e siècle et du début du 20e. Il appartient à cette génération brillante d'élèves de Massenet. C'est un compositeur méconnu, soutenu très tôt par Gounod et surtout par Camille Saint-Saëns, qui n'a pas cessé de l'encourager. Alors voici une œuvre de jeunesse de Max Dolon, Pendant la tempête. C'est une courte page pour chœur et orchestre, composée en 1896 dans le cadre du très exigeant concours du Prix de Rome, avec comme sujet imposé un poème de Théophile Gautier.

Pendant la tempête, c'est une œuvre pour chœur et orchestre de Max Dolon, interprétée par le Flemish Radio Choir et le Brussels Philharmonic, dirigée par Hervé Niquet. Une nouvelle parution discographique tombe à point nommé pour redonner une place à un compositeur encore trop discret. Il s'agit d'Hugo Köder, né dans l'Empire austro-hongrois, formé à Vienne et qui appartient à cette génération qui a vu le langage tonal se fissurer sans jamais éprouver le besoin de le quitter. Quant à lui. En 1938, il a vécu l'exil vers les États-Unis, comme beaucoup d'artistes européens d'ailleurs de son temps. Mais chez Köder, cet exil ne va pas provoquer de rupture stylistique spectaculaire. C'est un compositeur de la continuité plutôt que de la transformation. Et ce premier volume discographique réunit quatre œuvres de jeunesse et de maturité précoce. Elles sont proposées par Karen Bethley-Pollick, une violoniste altiste engagée dans la redécouverte de répertoires rares. Elle est accompagnée par le pianiste Daniel Glover. On les écoute dans le premier mouvement de la sonate en sol majeur de Hugo Köder.

C'était la sonate en sol majeur d'Hugo Coder, interprétée par Karen Bethley-Pollick, cette violoniste américaine qui maîtrise aussi bien le violon que l'alto, le piano et même le violon norvégien Hardanger. Les deux musiciens, avec Daniel Glover, le pianiste, nous proposent ici de découvrir les œuvres de ce compositeur méconnu, Hugo Coder. Quatre sonates pour violon et piano qui reflètent son héritage viennois, sa généreuse production de musique de chambre en particulier, qui perpétue l'héritage de Brahms. C'est une nouveauté qui vient de paraître chez Toccata Classics. On ouvre l'espace. Voici Antonín Dvořák pour conclure aujourd'hui le premier mouvement de sa symphonie du Nouveau Monde.

0: L'orchestre du Concertgebouw, dirigé par Marie Sjansons dans le premier mouvement de la 9e symphonie, symphonie du Nouveau Monde d'Antonin Dvorak, qui nous aura offert un grand souffle pour conclure aujourd'hui. Merci de votre fidélité et que la musique continue de vous accompagner. Belle fin de journée.
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7: La colère avant le vote, la colère des profs avant le vote demain des réformes touchant l'enseignement. Ils sont des dizaines de professeurs rassemblés en ce moment à Bruxelles. Des bijoux volés en France, fondus à Anvers et revendus. Anvers est devenue une plaque tournante pour ces réseaux criminels. Et encore une surprise à Roland-Garros, la numéro 1 mondiale, Aryna Sabalenka s'est effondrée en quart de finale. Bonjour, les syndicats de l'enseignement appellent à la grève demain dans les écoles. Demain, jour où le Parlement de la Fédération Wallonie-Bruxelles doit voter le décret programme, ce texte qui reprend les réformes et les économies prévues dans l'enseignement. Jusqu'au bout, enseignants et élèves se mobilisent. Titi Mkouach, vous êtes à Ixelles, au centre scolaire Ma Campagne, un lieu transformé cet après-midi en point de rassemblement pour les enseignants mobilisés. Est-ce qu'ils sont nombreux autour de vous ?
8: Oui, il y a à peu près 250, 300 profs, des élèves, des directions d'école, des parents, mais ça afflue encore. Ils sont tous ici au centre scolaire Ma Campagne pour assister à une cérémonie du collectif Mars Attacks. Vont aussi les rejoindre le groupe d'enseignants cyclistes partis de Verviers hier pour rejoindre Bruxelles aujourd'hui. Ce peloton a été remettre leur lettre de revendication au Parlement. Cette cérémonie qui va démarrer sera pleine de symboles. Ils destitueront Valérie Glatini, la ministre de l'Éducation, pour nommer une ministre martienne. L'idée, c'est de dire que la confiance est rompue, que le monde enseignant reste mobilisé, même face au mur, face au vote en plénière demain du décret programme. Leur détermination risque de durer au-delà du vote jusqu'à la fin de l'année scolaire. Et certains le disent déjà, dès la rentrée scolaire prochaine.
7: Merci Titi Mkouach en direct de Bruxelles avec Jonas Verheyken. L'agenda de ce vote fâche les profs, les syndicats, mais aussi les partis de l'opposition. Ils réclament la démission du président du Parlement de la Fédération Wallonie-Bruxelles, Benoît Dispa, désengagé. Il l'accuse d'avoir enfreint le règlement et de ne pas respecter un délai de 84 heures pour forcer, disent-ils, le vote du décret contesté. Dans un communiqué commun, la majorité MR engagée rétorque que sa responsabilité est d'avancer. L'eau du robinet est à nouveau potable dans l'entité de Nivelles dans le Brabant wallon. Un captage d'eau a été contaminé après les orages de samedi. Par contre, les résultats montrent que l'eau du robinet est toujours impropre à la consommation à Ham-sur-Sambre, à Velaine-sur-Sambre et à Ovelay. Une solution devrait être trouvée d'ici quelques heures. La plaidoirie de l'avocat de Paolo Falzone aujourd'hui à la cour d'assises de Mons. Mon client a roulé comme un malade lors du carnaval de Strepy-Brakni, mais il n'a pas tué délibérément, a déclaré Franck Discepoli. L'avocat conteste toute intention d'homicide. Et il a ensuite été question du passager de la voiture. Son avocat a réclamé l'acquittement. Il a commencé sa plaidoirie en faisant, je cite, le récit du cauchemar vécu par son client Antonino Falzone et jugé pour non-assistance à personne en danger. En France, des chasseurs et des pêcheurs sont en renfort. Ils aident les gendarmes dans le Gers au sixième jour des recherches pour tenter de retrouver Liana, la fillette de 11 ans qui a disparu vendredi dernier après l'école. Plus de 200 personnes continuent de ratisser le secteur de la commune de Fleurance. Le suspect de 41 ans a été mis en examen et il avait déjà fait l'objet de plaintes, dont une pour le viol d'une fillette de 10 ans. Une plainte déposée l'été dernier déjà. Mais l'homme n'a jamais été interrogé. Un dysfonctionnement qui n'étonne pas Karine Durieux-Diebolt. Elle est l'avocate de victimes de violences sexuelles.
4: Malheureusement, c'est une situation que l'on retrouve dans d'autres affaires, c'est-à-dire qu'il peut y avoir des plaintes, un temps très long de l'enquête qui amène de ce fait l'agresseur à réitérer dans le temps de l'enquête. Ce sont des dossiers qui devraient être priorisés, traités en urgence. Il y a un principe de protection des enfants. Pour améliorer ces procédures-là, il faudrait mettre en place, un petit peu comme en Belgique, des centres pluridisciplinaires pour que les personnes puissent s'adresser à ces centres-là qui recueillent la parole des victimes avec des enquêteurs, des psychologues et des juristes qui sont extrêmement bien formés et qui vont traiter dans un délai rapide ces procédures-là.
7: Une interview signée Radio France, le ministre français de l'Intérieur annonce l'ouverture d'une enquête administrative. Un réseau criminel vendait de faux billets de 20, 50 et 100 euros dans toute l'Europe, y compris en Belgique. Il était installé à Naples, en Italie. Plus de 100 000 faux billets ont été saisis. Le réseau utilisait une technique qui a tout d'une vente sur un site internet. Les paiements étaient effectués en crypto-monnaie avec des bitcoins. Des bijoux, des montres de luxe volées en France et revendues ensuite chez nous à Anvers. C'est ce qu'ont découvert les autorités judiciaires françaises et belges. Elles ont mené 3 enquêtes qui ont abouti à une vaste opération la semaine dernière avec des saisies mais aussi avec 19 arrestations de suspects. Et cette enquête remet en avant le rôle d'Anvers dans la revente de bijoux et d'or volés. Benjamin Verporten, expliquez-nous que se passe-t-il dans la ville flamande.
9: Eh bien Anvers, c'est la dernière étape. C'est là que l'or et les bijoux volés sont revendus contre du cash. Dans certains cas, ils sont même fondus ou transformés avant d'être remis sur le marché. Dans cette enquête-ci, la revente passait par des bijoutiers. 5 établissements ont été perquisitionnés. Ils sont suspectés d'avoir collaboré avec les criminels pour remettre en vente les bijoux volés.
7: Et ce n'est pas la première fois qu'Anvers est présenté comme lieu privilégié pour la revente d'or ou la revente de bijoux volés.
9: Oui, les autorités judiciaires en sont bien conscientes. Écoutez, Christophe Hartz, porte-parole du parquet d'Anvers.
10: Nous constatons que cela s'est effectivement déjà produit à plusieurs reprises. Il y a un commerce d'or très actif dans et hors d'Anvers. Le quartier des diamantaires y joue bien sûr un rôle important, mais il y a aussi les négociants en or qui sont très actifs. Nous savons qu'ils se livrent à ce genre d'activité criminelle, donc cela ne nous surprend pas.
9: Et on se souvient d'un cas assez médiatisé en 2017. Les bijoux de Kim Kardashian, ceux qui avaient été volés à Paris, eh bien, ces bijoux auraient été fondus à Anvers.
7: Merci Benjamin pour ces explications. Anvers, plaque tournante, mais elle n'est pas la seule ville belge concernée. Un trafic serbo-croate a été démantelé au début de l'année en région liégeoise et des bijoutiers liégeois sont soupçonnés d'avoir collaboré à ce trafic. Une édition 2026 remplie de rebondissements à Roland-Garros. La numéro 1 mondiale, Aryna Sabalenka, est éliminée dès les quarts de finale, battue par la 23e joueuse mondiale, Diana Schneider. Le score 3-6, 7-5, 6-0. Notre envoyée spéciale à Paris, Christine Anquet, nous raconte comment la numéro 1 mondiale a sombré.
11: Elle a dominé, servant pour le match à 6-3, 5-3, et puis elle a craqué. Aryna Sabalenka, elle s'est complètement effondrée, elle a perdu les 10 derniers jeux du match. Ne pas arriver à maîtriser ses nerfs et le vent, cela lui était déjà arrivé, mais plutôt en finale, pas dans un quart de finale qui lui semblait promis. On a vu la numéro 1 mondiale en totale perdition, plus rien n'est rentré. Et si elle avait pu, elle aurait tout cassé, elle se serait cachée, elle aurait pleuré. Résultat de tout cela, samedi, il y aura une nouvelle gagnante en grand chelem, peut-être Diana Schneider, après tout elle a été très solide, elle est 23e mondiale, peut-être Maya Ralinska, issue des qualifications, ou alors celle qui émergera de l'autre demi-finale, Marta Kostiuk ou Mira Andreeva.
7: Et chez les hommes, deux quarts de finale ce mercredi là aussi. Le Canadien Félix Auger-Aliassime affronte en ce moment l'Italien Flavio Cobolli. L'autre rencontre opposera en soirée les deux Italiens au même prénom, Matteo Berrettini et Matteo Arnaldi. Les Diables Rouges sont de retour en Belgique, déjà après leur victoire 0-2 hier soir en match amical face à la Croatie. Et en conférence de presse tout à l'heure, Amadou Onana est revenu sur le but marqué par Romelu Lukaku, qui a très peu joué ces derniers mois, mais qui revient en forme et en bon moment.
12: On a vu à la célébration, je pense que ça l'a aussi délivré. Je pense que Rome a eu une saison qui est très compliquée. Mais néanmoins, nous, on sait le joueur que Rome est. On sait ce qu'il aura à nous apporter, son expérience et sa qualité aussi. Pendant ce tournoi-là, c'est notre big room national. On est tous derrière lui. On est super, super contents qu'il ait pu marquer hier.
7: Une interview au micro de Franck Peterken et les Diables Rouges affrontent la Tunisie ce samedi au stade Roi Baudouin et ce sera à 15h. Et voilà qui referme ce journal. Merci d'être à notre écoute.
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16: Bonjour, excellente fin de journée. La Dolce Vita accueille un talent tout proche pour commencer aujourd'hui. C'est une artiste née à Bruxelles. Elle est détentrice d'un Django d'or au début des années 2000 et contrairement à l'adage qui affirme que choisir, c'est renoncer, eh bien, la pianiste Anne Wolff, elle, est parvenue à la fois à conserver ses différentes passions et à y inclure de nouvelles, à savoir le langage du jazz et l'élégance des timbres et des sonorités héritées de sa formation classique, plus son amour des rythmes latinos. La pianiste rassemble autour d'elle Sigrid Vandenbogaard au violoncelle, Lionel Bevens à la batterie, et la guitare basse acoustique de Théo de Jonge.

Very Early, une composition d'Anne Wolfe au sein de son quatuor piano, guitare, violoncelle et batterie. La guitare suivante parle, elle aussi, un langage intemporel, universel. Elle a d'abord la délicatesse d'un théorbe de la Renaissance avant de migrer vers le Moyen-Orient. Cette guitare accompagne la chanteuse belgo-tunisienne Ralia Ben Ali sur l'un de ses morceaux les plus tendres, Hanin. Hanin, c'est un prénom arabe assez répandu, il signifie précisément la tendresse. Hanin, c'est aussi le nom d'un village, plusieurs fois assiégé, dans les années 1970 dans le sud Liban.

Une fantaisie pour violon solo. Une fantaisie qui porte la signature de Nicolas Matteis, le violoniste napolitain qui exerçait ses talents à Londres à partir des années 1670. Des partitions pour violon seul de Matteis, de Guillemin, de Vilsmaier, Pissendel s'alignent comme autant de trésors sur un disque tout récent de la violoniste Isabelle Faust, sorti en ce mois d'octobre 2023. Je vous propose de retourner à présent très paisiblement sur les rives de la Méditerranée. Nous y étions en tout début d'émission avec la chanteuse belgo-tunisienne Ralia Ben Ali. Ici, c'est le musicien belgo-belge Tristan Driessens qui d'abord a appris à maîtriser le luth de la Renaissance, et puis il s'est passionné pour les traditions ottomanes et il compose aujourd'hui son propre répertoire pour l'oud, ce superbe instrument traditionnel de tout le Moyen-Orient et du Maghreb.

0: L'univers cinématographique à la fois inquiétant et jazzy sur la bande originale du film Julieta de Pedro Almodovar, avec, comme toujours, à proximité du cinéaste espagnol, la présence et la signature musicale d'Alberto Iglesias. Sans crier gare, je vous propose de passer de la tragédie à la fête et de nous envoler vers le Brésil.
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Pano de Lusa. Pano de Lusa, c'est du portugais. Le titre évoque un tissage ou une toile un peu folle entre les cordes de deux guitares. C'était le jeune duo Siqueira Lima, un couple de deux guitaristes classiques virtuoses sud-américains, Cecilia Siqueira et Fernando de Lima, sur la musique brésilienne de Paulo Bellinati. D'inspiration tout aussi brésilienne, voici un morceau du pianiste belge Olivier Colette, entouré de Bert Ioris, Peter Hertmans, Victor Foulon et Daniel Jonkers.

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2: 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L'ironie est suffisamment mordante dans ce cas-ci. J'ai bien peur que cette chanson de Thomas Dutronc reste d'actualité encore un certain temps, voire même un temps certain. D'ailleurs, il n'est pas question de la déprogrammer, elle reviendra encore régulièrement dans la Dolce Vita. Voici une seconde touche française, le clarinettiste Michel Portal, 87 ans. Il s'est distingué tout au long de son parcours par une grande liberté, sillonnant entre jazz classique, création contemporaine. Et sur cette petite valse, dans le mode mineur, Michel Portal se distingue en excellent multi-instrumentiste. Il se saisit du bandoneon.

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Le petit bal perdu, musique de Gaby Verlor sur des paroles de Robert Niel. Le duo avait proposé la chanson à Bourvil en 1960. Claude Debussy, à présent, même s'il n'est pas né au milieu des décombres, mais dans un magasin de porcelaine, ses parents tenaient une boutique de céramique à Saint-Germain-en-Laye, Claude Debussy a tout de même connu son pays en guerre à deux reprises, la franco-prussienne en 1870, il n'avait alors que 12 ans, et la Première Guerre mondiale infiniment plus dévastatrice, tragique, épouvantable. Entre ces deux épisodes difficiles, il y eut une jeunesse heureuse et audacieuse. Le trio pour violon, violoncelle et piano est l'une des œuvres de jeunesse de Claude Debussy qu'il a composée à l'âge de 18 ans.

Une petite fleur qui a du chien, avec la forte personnalité de la Québécoise Thérèse Montcalm. Thérèse Montcalm qui pratique un chant entre jazz et blues, entre compositions personnelles et quelques belles reprises, comme cette petite fleur née à Paris au début des années 50, morceau culte de Sidney Bechet. Les années 50, âge d'or du jazz américain, parmi les albums qui ont fait l'histoire du label Blue Note, Cool Stratton, du pianiste Sonny Clarke. Malheureusement, c'était aussi l'un de ses derniers disques. La grande faucheuse chez les jazzmen a souvent frappé très tôt. Sonny Clarke faisait, hélas, partie de ces musiciens de jazz amoureux de l'héroïne, une addiction qu'il n'y aura laissé aucune chance puisqu'il est décédé d'une overdose, même pas 5 ans après la sortie de ce formidable album, à l'âge de 31 ans.

0: Cool Stratton, un jalon de la collection Blue Note, le pianiste Sonny Clark, en 1958, entouré d'Art Farmer à la trompette, Jackie McLean, saxophone, Philly Joe Jones, batterie et Paul Chambers à la contrebasse.
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Un tourbillon imaginé par le groupe de fusion portugaise Madre Deus au début des années 2000. Ce titre, Palpitação, fait partie d'un projet qui avait été enregistré à Bruxelles avec un orchestre classique, l'orchestre de la radio flamande, l'ex-Vlaams Radio Orchestre, devenu entre-temps le formidable Brussels Philharmonic. On va continuer avec un orchestre baroque, il Suonar Parlante de Vittorio Guglielmi, qui, lui, a intégré un splendide cymbalum à un concerto de Georg Philipp Telemann. Telemann, qui était un amoureux de danse populaire, entre autres. Et en Pologne, il avait copié de nombreuses mélodies populaires tziganes, comme l'aurait fait, ou comme le ferait, un ethnomusicologue aujourd'hui.

Down Song, littéralement le chant de l'aube, donc une inspiration de ce virtuose du cymbalum. Il s'appelle Miklós Lukács, polyvalent, éclectique. Ce musicien hongrois réalise une véritable symbiose entre jazz et création contemporaine, en extirpant aussi son instrument, le cymbalum, de son cloisonnement un peu traditionnel. La chanson suivante vient également d'Europe centrale. C'est un petit joyau du folklore macédonien, une chanson qui a été réécrite, transformée par un certain Alexander Zarievski, qui était né dans l'ancien royaume de Yougoslavie dans les années 20 et décédé dans l'état de Macédoine du Nord, devenu indépendant en 1991. Grâce à lui, la chanson « Zaj di Zaj di » est devenue très populaire à travers tous les Balkans, au-delà de la Macédoine. Ici, c'est la chanteuse serbe Ksenija Milošević qui l'interprète, accompagnée de Nemanja Radulović au violon.

Toccata, l'ultra célèbre toccata, première partie de la toccata et fugue en ré mineur de Jean-Sébastien Bach, une partition pour orgue évidemment, et qui parvient à gagner cette légèreté ultime à travers cette transcription au violon, un défi réalisé sur un disque absolument superbe. Tutta sola, c'est le titre de ce programme de la violoniste britannique Rachel Bodger. D'autres violons viennent s'insinuer dans le jazz du guitariste Lorenzo Di Maio.

0: Une passerelle entre la douceur et l'élégance des cordes et les atmosphères électriques d'une guitare jazz. Le guitariste belge Lorenzo Di Maio, entouré de ses partenaires Antoine Pierre et Sam Gertmans, ils avaient invité un quatuor à cordes à les rejoindre. Deux disques sont parus à ce jour avec cette formation depuis 2021 sous le label Igloo.
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0: Et avant de faire la part belle à Ravel, qui va s'imposer en fin d'émission, voici un morceau qui a une très jolie histoire. C'est une chanson écrite par Bono, chanteur et guitariste vedette du groupe U2, au début des années 90, tout spécialement à l'attention de Frank Sinatra. Sinatra est alors âgé de 76 ans, il ne la chantera pas lui-même, en revanche, sa fille, Nancy Sinatra, va légèrement changer le texte à la troisième personne, de sorte que la chanson destinée à être chantée par son père, à la première personne, devienne une chanson sur Frank Sinatra. Two shots of happy, one shot of sad, deux doses de bonheur, une dose de tristesse, ce mélange doux amer qui serait, selon elle, le fidèle portrait de son père.
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Un thème qu'on identifie parfaitement, tiré du Quatuor de Ravel. Une transformation que l'on doit au Dieter Hilk Trio, un trio de jazz allemand qui s'est voué à cette utilisation du répertoire classique depuis plusieurs années. Et pour nous, en fin d'émission, eh bien c'est l'occasion toute désignée d'offrir la conclusion à Maurice Ravel.

0: en finale de la Dolce Vita, le tube ultime de la musique symphonique. Claudio Abbado dirigeait l'Orchestre symphonique de Londres. Et après le boléro de Maurice Ravel, la suite de la soirée sur Musique 3, c'est la musique des images avec Jean-Marc Panis. Excellente soirée, à demain.
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1: Bonjour, soyez toutes et tous les très bienvenus dans un nouveau numéro de la musique des images. Aujourd'hui, nous allons explorer les méandres bien sombres et tordus de l'âme d'un élément souvent essentiel dans les récits, un rouage animé de noirs dessins qui fait tourner la mécanique des fictions. Allez, je vous donne un indice.
2: Nous désirons, toi ?
3: Pourquoi pas moi ? Tu crois que j'en suis pas capable, c'est ça ?
2: Attends, pourquoi faire une audition ?
3: Je sais pas encore. Pour voir.
2: Pour voir quoi ? L'exemple de ta mère t'a pas suffi ?
3: J'aime pas quand tu parles d'elle comme ça.
2: Comment tu veux que j'en parle ?

On vient d'entendre le cri, mélange de rage et de frustration, du fils de ce qu'on est bien en droit d'appeler un sale type, allez soyons fous, disons-le, un salaud. En l'occurrence, le personnage joué par Nils Harestrup dans le thriller Sans flingue de Jacques Audiard, De battre, mon cœur s'est arrêté. C'est Romain Duris qui joue Thomas, celui qui a poussé ce cri, et qui tente de survivre aux agissements peu glorieux de son sale type de père. C'est en 2005 qu'Audiard adapte Mélodie pour un tueur, un roman que Tonino Benacquista écrit en 1978 et s'était vu adapté dans la foulée aux USA avec Harvey Keitel dans le rôle du jeune aspirant virtuose, empêché par un paternel qui ne souhaite que le tirer vers le bas. Pourtant, le jeune avait un joli but dans sa vie qui démarre, devenir pianiste virtuose comme sa maman, mais à la mort de celle-ci, son père va tout faire pour que ce soit dans ses pas qu'il mette ses pieds. Ceux d'un voleur et receleur d'objets de riches. Le film raflera 8 Césars, dont celui de la meilleure musique originale composée par le comparse d'Audiard, Alexandre Desplat. Mais je vous propose d'écouter le morceau qui obsède et donne du fil à retordre à l'apprenti pianiste, la toccata en mi mineur BWV 914 de Jean-Sébastien Bach, évidemment.

Mais revenons aux sources du mal. Le premier super-vilain de l'histoire du cinéma serait sans doute le fameux Fantomas. Créature malfaisante de papier adaptée en 1913 par le cinéaste stakhanoviste Louis Feuillade. L'homme qui réalisa 630 films en 18 ans fera naître sur grand écran un héros malfaisant, je viens de le dire, qui vole et malmène ses victimes. Fantomas. La simple évocation de son nom fait frémir les spectateurs venus apprécier en masse l'efficacité de ce divertissement très en vogue, le cinématographe. Un demi-siècle plus tard, c'est le compositeur Michel Magne qui donnera au célèbre malfaiteur un thème digne de ses agissements de salaud. Dans la trilogie Fantomas, qu'André Annebelle démarre en 1963, Jean Marais joue le rôle du malfrat et celui du journaliste qui le traque, et c'est Louis de Funès, inénarrable, qui incarne le célèbre commissaire Juve. Il est censé mettre Fantomas derrière les barreaux. Pas une mince affaire. On écoute le thème de Fantomas dans une version grandes orgues.

0: Vous ne trouvez pas que vous en faites un peu trop? Dans le style petite tronche et gros bras, rien dans la tête, tout dans les muscles?
1: Dans le fond, qu'est-ce que c'est que les muscles? Quelques grammes de gélatine durcie, placée où il faut? Ça sert aussi quelquefois à faire des flics vivants.
2: Dans ce film sous haute tension, réalisé par Henri Verneuil, Belmondo a affaire à un tueur en série aussi létal que tordu. Minos. Il a visiblement des problèmes avec l'agent féminine et des rapports sexuels qui pourraient arriver.
3: Faudrait tout de même qu'on signale à Minos que ça devient de plus en plus difficile de se vautrer dans la boue sexuelle.
2: Dans ce film, les dialogues de Francis Weber sont aussi efficaces que le scénario est tordu. Nous sommes en 1975 et Belmondo est le flic qui traque le très méchant tueur en série Minos. Bebel pose pour l'affiche en col roulé, noir et moulant, holster bien en vue, en hommage à Steve McQueen dans Bullitt. Belmondo a 42 ans tout pile le jour de la sortie du film, le 9 avril 1975. Bien sûr, c'est lui qui, sans cascade, bondit de gouttière en gouttière, poursuivant un type sur le toit d'un métro et passant à travers un nombre incalculable de vitres avant d'exécuter un roulé-boulé dans des intérieurs design et 70s. Son collègue est flegmatique, c'est Charles Denner. Quant au dérangé Minos, alias Pierre Valdec, il est joué par Alberto Maria Mellery. Et c'est Léa Massari qui joue le rôle de la pauvre veuve que le tueur menace de mort, car selon lui, elle se vautre dans la fameuse boue sexuelle évoquée précédemment. C'est Ennio Morricone qui signe la musique.

L'Ouest sauvage et comment il a été conquis a fourni aux scénaristes en recherche d'inspiration une belle cargaison de salopards en tout genre. Arrogants, vicieux, violents et sans scrupules, ils sont malveillants à souhait. Dans un film de vengeance implacable, Sergio Leone peut compter sur Frank, le modèle de la crapule. Exécutant avec cruauté et zèle les basses besognes d'un riche entrepreneur prêt à tout et surtout à s'en mettre plein à la besace en construisant la longue ligne de chemin de fer qui allait changer le cours de l'histoire, Frank a un lourd passé et un solide passif. Dans son jeune temps, il avait donné une leçon mortelle à une fratrie. Sous la menace, Frank avait fait grimper un des frères sur les épaules du plus jeune après lui avoir passé la corde au cou. Supplice horrible, si les jambes du cadet flanchent, c'en est fini du grand frère et le petit en sera responsable. Voilà la trame d'Il était une fois dans l'Ouest, tournée en 1968. C'est le premier volet de la trilogie que Leone consacrera à l'Amérique. S'en suivront en 1971 Il était une fois la Révolution, puis bien plus tard en 1984 le crépusculaire nostalgique et violent Il était une fois en Amérique. Mais revenons en 1968, Il était une fois dans l'Ouest, coécrit par un certain et tout jeune Bernardo Bertolucci. Ce film bénéficie d'un casting costaud. Claudia Cardinale dans le rôle d'une femme forte qui a vu se faire décimer sa famille par le fameux Frank. Celui-ci est joué par un Henri Fonda qui fait peur. Et le petit frère, devenu grand et prêt à savourer sa vengeance froide et implacable, Charles Bronson. Il était une fois dans l'Ouest signe la fin d'un monde et l'avènement d'un grand compositeur, Ennio Morricone, qui fait d'un tout petit instrument de musique un élément de langage de l'intrigue, objet indispensable à la vengeance, qui signe les entrées de chant du vengeur. Ce dernier ne porte pas de nom, si ce n'est l'homme à l'harmonica. On écoute le thème consacré au très méchant, voire le salaud de l'histoire, Frank.

On évoquait Sergio Leone qui a débuté sa carrière dans le genre western spaghetti. Penchons-nous sur le travail d'un de ses compatriotes, Sergio Corbucci. Il tourne en 1967 en Espagne et en Italie, à Cinecittà, un film qui ne fait pas de mystère sur son contenu, I Crudelli, les méchants. Le méchant en chef, c'est ce colonel confédéré qui ne peut s'avouer vaincu et va entraîner sa maîtresse et ses fils dans une chevauchée mortelle avec argent sale contenu dans un cercueil et mort à la pelle. Joseph Cotten joue Jonas, le salaud, et Norma Bengale, son amoureuse et victime collatérale des noires ambitions de son salaud d'amoureux. Après la violence, certains ne se relèvent pas et c'est ce moment que Morricone, encore lui, met en musique. On écoute le morceau « La veuve ».

La musique de I Crudelli, signée en 1967 par Ennio Morricone. Morricone et donc Quentin Tarantino reprendra quelques thèmes en 2012 pour son western Django Unchained. Mais bien avant, en 1992, pour son tout premier long métrage, cet autodidacte obsédé par la violence que les uns peuvent déchaîner sur les autres a écrit un rôle en or pour un sadique de la pire espèce, Mr. Blonde, dans Reservoir Dogs. Interprété par le magnétique Michael Madsen, le truand Mr. Blonde, Vic Vega dans le civil, a entre les mains un pauvre flic dont les deux erreurs ont été de se trouver au mauvais endroit et d'exercer le mauvais métier. On se demande quelle enfance a dû subir Mr. Blonde pour devenir le salaud qu'il est dans ce film en général et dans une scène en particulier. Pour le pur plaisir, car il n'a même pas l'excuse de devoir tirer des informations à cet agent, Mr. Blonde va pratiquer une ablation d'oreille sans anesthésie. Et ce, en se dandinant sur des mélopées prodiguées par le duo des Britanniques Joe Egan et Jerry Rafferty, les Steelers Wheels, on n'entendra plus jamais leur hit de 1975, Stuck in the Middle with You, de la même façon.

0: C'est sans danger.
1: Détendez-vous, je vous en prie. Ouvrez. Voilà, c'est ça, ça va.
0: C'est sans danger.
1: Je vous dis que je ne sais.
2: C'est sans danger. Cette question, avec l'accent allemand qui va avec, le personnage joué par Laurence Olivier la martèle tout en torturant ce pauvre patient immobilisé sur la chaise de dentiste, joué lui par Dustin Hoffman. Le nazi, c'est Christian Zell, inspiré par le terrible nazi Joseph Mengele. La victime, Thomas Babington, Levy, le jeune homme qui court. Nous sommes en 1976 dans le film de John Schlesinger, Marathon Man. Si ce vieux sadique est si déterminé et efficace, c'est qu'il a de la pratique. Ex-nazi qui a officié dans les camps, le dentiste a planqué un pactole, mais avant de remettre la main dessus, il doit s'assurer que le pauvre torturé, qui a le malheur d'être le frère d'un célèbre chasseur de nazis, ne sait pas plus qu'il ne prétend. D'où la question et les moyens terribles mis en œuvre pour forcer une réponse, fraiser sans anesthésie les dents saines du misérable supplicié. Le thème de ce thriller qui met, passez-moi l'expression, les nerfs à vif, a été composé par Michael Small. Il est ici joué au piano par Yo-Yun Mark.

est l'incarnation de la mauvaise foi. C'est une personne qui refuse le caractère hasardeux de son existence en feignant d'ignorer sa liberté. En se réfugiant dans les conventions, il se ment à lui-même et s'invente un destin. Jean Luchaire, joué par Jean Dujardin dans le drame « Les rayons et les ombres » que Xavier Giannoli signe en 2026, Jean Luchaire donc est, si on en croit Sartre, un vrai salaud. Brave type et journaliste plutôt éthique avant la guerre 40-45, il veut croire, avec son ami Otto Abetz, joué par Auguste Diehl, que l'amitié franco-allemande aura raison de la folie guerrière des hommes et de l'agressivité du petit moustachu. Hélas, entre envie absolue de maintien de la paix et de la neutralité et collaboration, il n'y a qu'une couche très fine d'une glace qui va bientôt se rompre et précipiter Luchaire et sa fille Corinne, jouée par Nastia Golubeva-Karax, dans un tourbillon aussi enivrant que nauséabond. La musique de ce drame existentialiste est signée Guillaume Roussel.

Ouvrons ici un chapitre consacré à un grand qui a offert aux méchants des mélodies imparables et inoubliables, John Williams. Dans le film Star Wars, La Revanche des Sith, qui est le 6e en date de sortie, mais le 3e dans la chronologie de la saga, nous assistons à la naissance du salaud Dark Vador. Le film sort en 2005. Jusque-là, il était le courageux et droit Anakin Skywalker, mais à la sortie d'un lac en fusion, son visage sera marqué à jamais et son âme aura basculé du côté obscur de la Force. Les journalistes ont vu cet épisode comme une critique de la guerre en Irak. Quant à lui, George Lucas, qui le réalise, précise que c'est son interprétation du drame de Faust. On ne le dit pas assez souvent, mais derrière ce masque et cette respiration chaotique se cachent le visage et la voix d'un acteur. En 2005, c'est Hayden Christensen qui prend sur lui la bascule de Anakin Skywalker à Dark Vador.

on reste avec John Williams pour le tout premier volet d'une saga naissante. En 2001, le réalisateur Chris Columbus est engagé par la Warner pour adapter le best-seller de J.K. Rowling, mettant en scène les mésaventures d'un jeune apprenti dans une école de sorciers. Il faut dire que, à la production, au scénario ou à la réalisation, c'est lui qu'on trouve dans les coulisses de hits allant de Gremlins à Maman, j'ai raté l'avion, en passant par Madame Doubtfire ou encore Scooby-Doo. C'est Daniel Radcliffe qui joue l'orphelin à cicatrices et lunettes rondes. Quant à celui dont l'ombre plane déjà sur l'enfant, le super méchant sans nez Voldemort, il sera plus tard interprété par Ralph Fiennes. Mais pour ce premier volet, le maître des ténèbres est l'addition de deux talents, la voix d'un des interprètes du film dans un autre rôle, à savoir Ian Hart, le professeur Quirrell, et le physique, ou plutôt la silhouette, de Richard Bremer. On écoute la musique que Williams a concoctée au salaud du monde de Poudlard, le visage de Voldemort.

On reste encore avec John Williams qui, en 2008, pour les besoins du quatrième volet de la série de son ami Steven Spielberg, compose cette musique. Elle est cousue sur mesure pour la salode du film Indiana Jones et le royaume du crâne de cristal. Elle, c'est le professeur Irina Spalko, une très méchante savante venue du froid, incarnée par Cate Blanchett. On écoute son thème, composé donc par John Williams.

De Williams, on passe à son ami et son inspiration, Bernard Herrmann, avec le chef-d'œuvre de tension que Herrmann a mis en musique, Psychose, que Hitchcock tourne en 1960. Tiré d'un roman de gare écrit par Robert Bloch et dont l'affiche reprend les codes avec une jeune femme en soutien-gorge, un titre déchiré, des couleurs bleues, noires et jaunes et un slogan avec des points d'exclamation derrière. L'histoire de Marion Crane, jouée par Janet Leigh, une jeune voleuse en fuite. Elle est fatiguée, c'est la nuit et elle craint de s'endormir et d'envoyer sa voiture avec le butin qu'elle vient de subtiliser dans le décor. La pluie intense qui s'abat sur le pare-brise de sa Ford Custom 300 lui fera prendre une décision fatale. Elle avise un motel isolé et se rend à la réception. C'est là qu'elle rencontre le salaud dérangé à la gueule et aux manières d'ange, Norman Bates. On a déjà dit tant de ce film culte. Le Golden Globe de Janet Leigh, la scène de la douche, les pizzicati accompagnant les coups de couteau, le jeu d'Anthony Perkins. Mais ce qui nous intéresse aujourd'hui, c'est que Psychose nous présente une voleuse, donc une méchante à la base, mais c'est elle qui finalement sera la victime d'un salaud encore plus tordu qu'elle. On écoute la musique qui accompagne la météo capricieuse qui conduira la conductrice fatiguée à prendre cette fatale décision, The Rainstorm.

On revient encore à lui, John Williams, qui a bien suivi les conseils de Bernard Herrmann pour la musique du tout premier prototype de ce qu'on appellera plus tard une super production, Les Dents de la Mer, en 1975. Profitons-en pour rendre hommage à ceux, mais aussi souvent à celles, qui sauvent la mise à bien des réalisateurs et à leurs projets, les monteuses. Verna Fields, qui a été le temps d'un film La Monteuse de Fritz Lang, la cinquième victime, voit donc arriver un jour dans la salle de montage les heures de rush montrant une baudruche électrique censée être le salaud des Dents de la Mer. Un très grand requin blanc qui sème la panique dans la petite ville balnéaire d'Amity en croquant joyeusement baigneuse et baigneur. La monteuse, constatant que trop voir la poupée mécanique n'amène pas vraiment une peur panique au spectateur, sentiment pourtant escompté par Spielberg, ce dernier voulant montrer un maximum ce jouet qui a coûté très cher. La monteuse donc lui propose l'idée de génie du film, suggérer plutôt que montrer. On a en effet bien plus peur d'une chose qu'on voit mal que d'une apparition détaillée. On connaît la suite et le succès, et on dit merci à Verna Fields et merci aussi à John Williams pour ceci.

Mais Spielberg a beau avoir fait un grand film, les faits sont là, écoutez bien, vous avez un risque de 1 sur 3,7 millions de mourir d'une attaque de requin. Pour info, ce risque monte à 1 sur 5000 si vous êtes victime d'un accident de voiture. Mais laissons là les statistiques et plongeons avec Nemo, ce petit poisson clown handicapé. Il nous permet de nous rendre compte que sous l'eau, comme ailleurs, on peut avoir une tête de salaud avec d'immenses dents et s'avérer être bienveillant. Dans son film Nemo, en 2003, le réalisateur Andrew Stanton le prouve pour les studios Pixar. Bruce, le grand requin blanc qui tente et réussit presque toujours à ne pas suivre son instinct et manger ses amis, est un chic et très très gros poisson. La musique de cette perle aquatique est signée Thomas Newman.

En 1975, Miloš Forman adapte un roman coup de poing, écrit 13 ans plus tôt par Ken Kesey, Vol au-dessus d'un nid de coucou. Dans ce film, qui se passe dans un hôpital psychiatrique, le personnage, joué par Jack Nicholson, a affaire à une infirmière qui a oublié complètement, et depuis très longtemps, les valeurs de son métier. La méchante du film est l'infirmière en chef Mildred Ratched. C'est Louise Fletcher qui joue la terrible soignante dans ce film multi-oscarisé. Meilleur film, meilleur réal, meilleur scénario, meilleur acteur pour Jack Nicholson et bien sûr meilleure actrice pour Louise Fletcher qui est bluffante. Et l'Oscar de la meilleure musique est attribué à Jack Nitzsche et Ed Bogaz, dont on écoute un extrait.

La célèbre infirmière a dû en impressionner des réalisateurs en herbe. En 2020, Ryan Murphy lui consacre même une série, Ratched. C'est Sarah Paulson qui joue sous la coiffe très peu hospitalière de l'infirmière le rôle de la jeune Mildred Ratched. La série s'attache à nous raconter comment cette infirmière, avec ses parts d'ombre et de lumière, va devenir le monstre de vol au-dessus d'un nid de coucou. Une infirmière et une institution prompte à recourir à la lobotomie pour calmer les ardeurs des patients. Fact, pas fun du tout, sachez que sur les 1129 patients lobotomisés en Belgique entre 1935 et 1985, 84% étaient des femmes. Revenons à cette série, Ratched, la musique est créée par Mac Quayle, mais on y retrouve en intro du générique la danse macabre opus 40 de Camille Saint-Saëns.

Il est déjà l'heure de quitter le monde fascinant des salauds et des salaudes au cinéma, mais un second volet arrive, tenez-vous prêts et prêtes. Je vous remercie pour votre écoute et évidemment mon équipe de choc du jour, Bertrand Van Varenberg à la mise en onde et Lucie Blanc et Thierry Dozimon à la recherche musicale. On se quitte avec une belle réflexion sur le vrai salaud qui parfois, souvent même, n'est pas la brute mais le lâche. Dans la série Fargo, c'est Martin Freeman qui reprend le rôle du génial William H. Macy, à savoir ce sale type dont la noirceur était aussi abyssale que son courage absent. Un mari insipide qui convoite le pognon de sa femme via le meurtre de cette dernière, mais qui n'a pas le courage de la faire passer de vie à trépas lui-même. Il délègue dans la foulée le sale boulot à Billy Bob Thornton, qui le prévient de l'engrenage dans lequel il met le doigt tremblant. Un engrenage dont le commanditaire meurtrier n'a pas idée de la létalité. Il y aura 5 saisons de Fargo, mais l'inaugurale reste la plus belle. Humour froid et miroir tendu à nos travers de méchants pas courageux pour un sou, un délice, la musique est signée Jeff Russo.

0: La musique des images, c'est fini pour aujourd'hui, mais pas la soirée qui continue sur Musique 3.
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2: Bonsoir à toutes et à tous et bienvenue en Allemagne ce soir. Le 30 août 2025, le Palais d'Eisenach accueillait le pianiste Marc-André Hamelin qui consacrait son récital à la sonate Deutsch 959 de Schubert, son avant-dernière sonate, et à une série de transcriptions de Franz Liszt, d'œuvres de Beethoven et de Wagner. Marc-André Hamelin, c'est vraiment un grand nom du piano. Il est né en 1961 à Montréal et c'est son père qui l'initie très jeune au piano et en même temps à l'immense répertoire dédié à cet instrument. Sa carrière, elle décolle en 1985, il a 24 ans, quand il remporte brillamment le premier prix du concours international du Carnegie Hall à New York. Depuis lors, vous l'imaginez, il mène une grande carrière de soliste, mais aussi de chambriste passionné par tous les répertoires. Il fait partie de ceux pour qui jouer la musique baroque pour clavier au piano n'est pas un tabou, il a bien raison. Mais aujourd'hui, bien que ce récital ait lieu dans la ville qui a vu naître Jean-Sébastien Bach, Marc-André Hamelin s'intéresse à Franz Liszt, qui doit son immense réputation à ses magistrales œuvres pour piano. C'est tout à fait évident, on pense à son unique sonate pour piano en si mineur, ou encore son cycle des années de pèlerinage, mais Liszt fut aussi, et vous le savez probablement, un maître incontesté de l'art de la transcription. Il en a ainsi réalisé près de 350, parmi lesquelles 200 sont transcrites pour piano solo. Pour le récital que nous allons découvrir ensemble dans un instant, Marc-André Hamelin s'était essentiellement tourné vers des transcriptions d'airs d'opéra de Richard Wagner, issus de Parsifal, Tristan et Iseult, Le vaisseau fantôme et Tannhäuser. Mais avant Wagner, voici Beethoven et son cycle de Lieder pour voix et piano, An die ferne Geliebte, à la lointaine bien-aimée, composé par Beethoven en 1816. Liszt en réalise la transcription pour piano solo en 1849. Nous écoutons tout de suite An die ferne Geliebte de Beethoven, transcrit par Liszt dans la version du pianiste Marc-André Hamelin.

Anne, die ferne geliebte, à la lointaine bien-aimée, un cycle de Lieder pour voix et piano de Beethoven, dont nous écoutions ici une transcription pour piano solo de la plume de Franz Liszt, et c'est Marc-André Hamelin qui était au clavier. On va retrouver d'autres transcriptions de Franz Liszt tout à l'heure, mais avant elle, le pianiste canadien avait choisi de jouer la 20e sonate pour piano de Schubert, mieux connue sous son nom de Deutsch 959. Alors parmi les monuments de son œuvre pour piano figurent sans hésitation aucune ces deux dernières sonates, les Deutsch 959 et 960. Schubert achève la composition de la 20e sonate, la Deutsch 959, qui va nous occuper tout de suite en septembre 1828, deux mois seulement avant son décès, alors qu'il est déjà considérablement affaibli par la maladie, cela étant dit, bien malin et surtout bien mal intentionné serait celui qui dirait percevoir la moindre faiblesse dans cette sonate à l'architecture tellement parfaite, une pièce dédiée au compositeur Johann Nepomuk Hummel. Voici la 20e sonate pour piano en La majeure Deutsch 959 de Franz Schubert, et c'est Marc-André Hamelin qui est au piano.

Une version aussi inspirée que personnelle de la 20e sonate pour piano en la majeure Deutsch 959 de Franz Schubert. Une version que nous devons à Marc-André Hamelin, un musicien canadien qui poursuivait son récital enregistré à Eisenach en Allemagne en août 2025. Il poursuivait avec des transcriptions d'airs d'opéra de Richard Wagner. Transcription réalisée par Franz Liszt, spécialiste et même, dirais-je, artiste de la transcription. Voici donc poursuivre des transcriptions de 5 airs de Wagner, issus des opéras suivants, Parsifal, Tannhauser, le vaisseau fantôme et Tristan et Iseult. Nous retrouvons avec beaucoup de plaisir Marc-André Hamelin dans des transcriptions d'airs d'opéra de Richard Wagner, réalisées par Franz Liszt.

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Marc-André Hamelin, un artiste canadien au toucher léger, toujours expressif. Nous l'écoutions dans 4 airs extraits d'opéra de Richard Wagner, transcrit pour le piano par Franz Liszt. Vous avez entendu successivement des airs issus de Tannhauser, Parsifal, du Vaisseau fantôme et enfin de Tristan et Iseut. Et à l'instant, c'était la fantaisie sur des thèmes de Rienzi, de Liszt toujours, et qui s'inspire de l'opéra Rienzi de Richard Wagner. Liszt en a extrait les passages les plus marquants pour créer cette fantaisie que nous venons d'écouter. Voilà, c'était la fin du récital officiel de Marc-André Hamelin, mais en homme généreux qu'il est, il revenait pour un bis, et cette fois il s'agit d'une transcription d'une œuvre de Chopin, toujours de Liszt, et une transcription toujours pour piano solo.

0: Meine Freude, extrait des six chants polonais de Frédéric Chopin, transcrit pour le piano par Franz Liszt. C'est le bis que Marc-André Hamelin proposait au public réuni au Palais d'Eisenach en Allemagne, la ville de naissance de Jean-Sébastien Bach. C'était en août 2025 et c'était là la fin de ce récital particulièrement impressionnant.
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0: Je n'ai pas eu le cœur d'abandonner Liszt tout de suite. Voici le troisième mouvement de sa symphonie pour la Divine Comédie de Dante.

0: le troisième mouvement de la symphonie pour la Divine Comédie de Dante de Franz Liszt. Albrecht Herz était à la tête du chœur et de l'orchestre philharmonique tchèque. Voilà, c'est avec cette œuvre que Liszt dédie à son ami et futur gendre, un certain Richard Wagner, que prend fin notre émission aujourd'hui. Merci beaucoup à vous de l'avoir suivi. C'est Arnaud Quittelier qui nous rejoindra dans un instant pour toute l'actualité du jazz et son émission Club Jazz. Je vous retrouve pour ma part avec grand plaisir très prochainement pour une autre invitation au concert. D'ici là, je vous souhaite une agréable suite de soirée avec Arnaud. Au revoir.
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2: Bonsoir et bienvenue sur RTBF Musique 3 dans Club Jazz qui accueillera ce soir Blowey du groupe de funk soul Incognito. Ce sera au micro de Patrick Beaver d'ici quelques minutes. Et puis pour démarrer, notre album Souvenir, album de jazz fusion avec le batteur Tony Williams. Nous sommes en 1976.

Extrait du deuxième album du New Tony Williams Lifetime, sorti en 1976. C'est notre album souvenir jusque jeudi, Lady Jane. Compositeur français à présent d'origine égyptienne, né le 8 juin 1956. Voici Khalil Shaheen.

0: Khalil Shaheen dans Club Jazz. Et puis à l'instant, une nouveauté avec Moses dos Santos et Theo Crocker. C'était Brazilian Spirit. Interview de Theo Crocker à retrouver au micro de Patrick Bivor. Et justement, le trompettiste Theo Crocker, il lancera question dans la rencontre de ce mercredi de Patrick avec Blowé du groupe Incognito.
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2: Alors ce soir, eh bien, nous allons passer quelques moments avec Jean-Paul Monick, dit Bluey, le leader et fondateur du groupe Incognito. Et le nouvel album du groupe, Music Magic Ironic, marque une nouvelle étape dans l'histoire d'un des groupes les plus emblématiques du jazz funk britannique. Et ce 20e album studio prolonge une aventure musicale débutée en 1979, sous l'impulsion donc de Jean-Paul Monick, figure centrale et âme créative du collectif. Inspiré par les souvenirs d'enfance de Bluey, qui est originaire de l'île Maurice, le titre de l'album évoque le pouvoir transformateur de la musique, capable de devenir une véritable magie pour ceux qui l'écoutent. Et depuis leur début, Incognito a constamment fait évoluer son identité musicale sans jamais renier ses racines. Le groupe s'est imposé comme un des principaux ambassadeurs de l'acid jazz dans les années 90, grâce à des albums devenus incontournables comme Tribes, Vibes and Scribes ou encore Positivity. Le rôle de Bluey est essentiel dans cette longévité exceptionnelle. Il est guitariste, chanteur, compositeur, producteur et directeur artistique. Et il a su maintenir une vision cohérente tout en renouvelant constamment l'effectif du groupe. Son talent réside dans sa capacité à réunir des musiciens et des chanteurs autour d'un son immédiatement reconnaissable, mêlant une sophistication harmonique et des grooves irrésistibles. L'univers musical d'Incognito puise directement dans l'héritage des grands maîtres du jazz funk et de la soul des années 70. On y retrouve l'influence des explorations électriques de Herbie Hancock et de ses Headhunters, la virtuosité et l'élégance de George Duke, les vibrations spirituelles de Roy Ayers et les paysages sonores de Lonnie Liston Smith. L'influence de Earth, Wind and Fire est également omniprésente à travers des arrangements luxuriants, des cuivres éclatants et une énergie fédératrice qui caractérise encore aujourd'hui la musique d'Incognito. Et avec ce nouvel album, Music Magic Ironic, Bluey démontre une nouvelle fois que l'esprit du jazz funk reste plus vivant que jamais. Rencontre en visio à Londres avec Jean-Paul Bluey Monick, un homme profondément chaleureux et bienveillant, à l'écoute des autres et généreux dans ses échanges, humble malgré son immense talent. Il s'est fédéré par sa gentillesse naturelle et ces derniers mois, quelques soucis de santé l'ont un petit peu fragilisé, mais son humanité, sa sérénité et sa force intérieure continuent d'inspirer ceux qui le côtoient. Voici un premier extrait du nouvel album d'Incognito avant de retrouver dans quelques secondes notre invité de ce soir, Bluey, Jean-Paul Monick.

0: Voilà, on écoutait Like Fire in the Rain, un premier extrait du dernier album d'Incognito, l'album Music Magic Ironic, et son leader Bluey est avec nous ce soir. Bonsoir Bluey.
1: Enchanté d'être avec toi.
0: So, what was the main idea or feeling you wanted to capture
2: when Quelle était l'idée principale, le sentiment que vous vouliez transmettre en créant ce nouvel album? Chaque album marque un chapitre de ma vie qui se reflète dans le disque. Mes voyages à ce moment précis, les personnages avec qui je voyage, leur présence sur l'album, les conversations que nous avons, tout cela constitue le contenu de l'album. Donc chaque nouvel album est comme une page d'un journal intime. Et cette période m'a fourni énormément de matière en termes de coups de foudre, de rupture, de retrouvailles amoureuses, mais aussi parce que l'évolution du monde a ouvert de nombreuses perspectives, suscité de nombreuses idées et a été une source d'inspiration constante. L'inspiration et les informations n'ont pas manqué pour cet album. Le titre de l'album est plutôt intriguant. Que signifie « Music Magic Ironic » pour vous personnellement? J'ai découvert la musique à l'âge de 5 ans. J'en écoutais probablement déjà avant, mais j'ai compris dès l'âge de 5 ans que ce serait mon chemin de vie. J'ai vu les musiciens jouer sur les plages de l'île Maurice et j'ai constaté l'effet qu'ils avaient sur les gens épuisés qui revenaient des champs à couper la canne à sucre sous un soleil de plomb, leur corps complètement exténué par leur journée de labeur, se réveillant sous la musique qui semblait leur insuffler une nouvelle énergie. Et je ne comprenais pas ce qui se passait, mais mon grand-père était magicien à ses heures perdues, et il faisait des tours, et soudain, quelque chose changeait. Et il glissait une pièce sous son chapeau, puis en sortait une petite fleur. Et les choses se transformaient, et je croyais que c'était un tour de magie. J'ai donc confondu la musique avec la magie, pour découvrir bien plus tard, avec une douce ironie, qu'il s'agissait de la même chose. Mais ce jour-là, sur la plage, avec les musiciens, pour la première fois, mon tout premier souvenir à 5 ans, j'ai dit à ma grand-mère, voilà ce que je veux faire. Je vais te soigner la jambe grâce à la magie de ces musiciens. Donc, j'ai appris à jouer de la musique pour soigner la jambe de ma grand-mère. Et c'est ainsi qu'a commencé mon parcours. J'ai essayé d'aider les gens et maintenant, j'essaie de me guérir moi-même. Vous parlez de musique. Votre musique est souvent positive et groovy. Considérez-vous qu'Incognito véhicule un message ou une philosophie musicale pour ses auditeurs? Oui, totalement. Nous vivons selon nos convictions. La musique est un langage d'amour, la musique est un guérisseur, un guide. Je l'utilise pour enseigner aux gens. Je l'utilise pour guérir les gens, y compris moi-même. Et cela se ressent sur scène. Mes mots, mais aussi les paroles des chansons, surmonter les obstacles, comment aller à contre-courant, tout cela se retrouve dans les chansons d'Incognito et a toujours été dans les chansons d'Incognito parce que c'est comme ça que j'ai découvert la musique.

0: So we were listening to It's About Time, a new track from the latest Incognito.
1: On écoutait It's About Time, un nouveau morceau du dernier album d'Incognito. Le groupe existe depuis plus de 47 ans. 47 ans, oui, formidable. Et au fil des années, Incognito a su mêler la sophistication du jazz à l'énergie du dance floor avec un groove irrésistible. Ressentez-vous parfois une tension entre composer une musique pour musiciens et garder le groove accessible? Eh bien, c'est toute la beauté d'Incognito. On sait faire ça. Beaucoup de musiciens ne savent pas comment faire danser le public avec leur musique parce que ça devient en fait des mathématiques, puis une fusion, ce qui finit par créer la confusion. C'est comme si, pour nous, on connaissait l'équilibre, parce que nous, dans le groupe, on est tous des gens de club. On est des danseurs, on est auteurs-compositeurs, mais aussi des danseurs. On est aussi attirés par la musique dance, autant par la magie du jazz et l'improvisation. On travaille avec les meilleurs musiciens possibles, et les meilleurs ne sont pas toujours les plus techniques, mais les meilleurs sont ceux qui savent donner vie à une chanson, ne pas perdre l'auditeur, mais au contraire, le captiver, sublimer le morceau. Mon travail de producteur est facile. C'est bien choisir ses collaborateurs. C'est ça le plus important pour un producteur? Oui, bien sûr, choisir les bonnes personnes, et puis la vie est facile. Mais outre le fait de bien choisir ses collaborateurs, qu'est-ce que cela signifie pour vous d'être producteur? S'assurer que la chanson soit transmise à l'auditeur avec tout son potentiel. Donc, je crée de la musique qui sera écoutée par un parfait inconnu, par quelqu'un qui n'est pas présent lors de la création en studio, et je dois m'assurer que cette musique soit bien perçue par les personnes, car nous prenons tous du plaisir. Vous savez, on fait de la musique, on adore ce qu'on fait, mais il faut

0: So that was Running Away, the incognito.
1: Voilà, c'était Running Away, la version incognito du dernier album Music Magic Irony.
0: So you have collaborated with so many.
1: Donc vous avez collaboré avec de nombreux chanteurs au fil des années. Y a-t-il quelque chose que vous recherchez chez un chanteur qui va au-delà de la technique?
2: Of course, you know, the soulfulness.
1: Bien sûr.
2: Soul is not just.
1: Vous savez, l'émotion, la soul n'est pas seulement de la musique noire. La soul est un langage historique, un fondement profondément enraciné dans la musique, mais aussi dans la vie.
2: Also has its roots deep in life. You know, the soul of the human being, the soul.
1: L'âme de l'être humain, l'âme, la profondeur de chaque personne. La meilleure musique soul a toujours été portée par les plus grandes voix. Qu'il s'agisse de Marvin Gaye, des cris de James Brown, ou Chaka Khan qui chante avec passion sur de magnifiques accords de jazz, insufflant l'âme au jazz. On peut avoir une chanson géniale, mais si on choisit un grand chanteur pour interpréter, on obtient une force phénoménale, prête à conquérir le monde. Une grande voix donne des ailes à la chanson. Puisque nous sommes dans un studio de radio avec accès à des milliers de chansons et de titres, quel genre de morceau aimeriez-vous partager avec nous, mais pas de votre album? En ce moment où je réfléchis à ce qui se passe dans le monde et à l'avenir du monde, et où je comprends que les changements nécessaires reposent non pas sur cette génération, mais sur une génération future, donc c'est vers nos enfants, nos petits-enfants, nos arrière-petits-enfants que nous devons nous tourner pour ne pas les laisser se perdre devant un téléphone portable, mais pour les avoir présents et célébrer la vie avec eux. C'est pourquoi j'aimerais vous faire écouter That's the Way of the World, d'Earth, Wind & Fire.

0: That's the way of the world with Earth, Wind and Fire. That was Bluey's choice to share with us. So Bluey, you have released
1: That's the way of the world. Avec Earth, Wind and Fire, c'était le choix de Blues. Vous avez sorti un nouvel album avec Incognito. Et le son du groupe est resté reconnaissable malgré l'évolution constante des tendances musicales. Comment décidez-vous quand évoluer et quand préserver l'identité fondamentale du groupe? Je pense que c'est la chanson qui dicte l'époque qui dicte et la personne avec qui vous travaillez, qu'il s'agisse d'un guitariste ou d'un chanteur, qui est elle aussi en pleine évolution. Elle est peut-être engagée dans une évolution plus moderne que la vôtre. Par exemple, si je travaille avec un pianiste et que soudain j'essaye de lui donner des indications, parce que je connais aussi des pianistes modernes, et pas seulement Lonnie Leeson Smith et Herbie Hancock, je pourrais dire, écoute, ce passage doit être plus à la Robert Glasper. Et immédiatement, je parle un style actuel. Je suis en phase avec quelqu'un. Pour moi, le langage musical évolue, et il évolue avec les grands musiciens et les grands chanteurs. Et ils deviennent par conséquent nos nouveaux guides et le langage que nous partageons en studio. Il y a des groupes qui ont fait évoluer notre jazz funk vers quelque chose de très novateur. Des groupes comme Snarky Pupki. Alors parfois, j'ai tendance à faire découvrir aux auditeurs de la première heure, ce que j'ai appris de la nouvelle génération et à intégrer certains de ces éléments dans notre musique. Car cela fait aussi partie de mon parcours. Et j'ai fini par travailler avec des gens comme Theo Crocker et des membres de Snarky Puppy, parce que nous partageons la même histoire, mais que nous avons un langage légèrement différent, plus urbain, que nous pouvons nous approprier sans pour autant avoir à vivre leur vie. Je ne peux pas vivre la vie moderne, mais nous pouvons partager notre histoire et je peux m'approprier le son qu'ils créent. De la même manière qu'ils s'approprient mon ancien son. Quand vous réécoutez les premiers disques d'Incognito aujourd'hui, est-ce que vous entendez que le jeune Blouet ne se rendait peut-être pas compte de ce qu'il créait à l'époque? Il y a toujours, si tu réécoutes le premier album, le tout premier disque, il y a une innocence qu'on ne peut ressentir qu'à cet âge-là. Le premier baiser est le premier baiser. Aucun autre baiser ne sera jamais comme celui-là. On ne peut pas revivre ça. Mais on peut y repenser et se souvenir de ce qu'on a ressenti parce que ça fait partie de votre vie, de votre parcours. Alors, en tant qu'auteur-compositeur, j'embrasse toujours mon passé, mais je vis aussi pleinement le présent. Ça a toujours été comme ça. C'est peut-être ce qui a fait mon succès. Vraiment, le fait que je puisse accepter mon passé et vivre pleinement le présent. Et je communique très bien avec les jeunes. Et ça fait partie de mes compétences d'enseignant. Ça fait aussi partie de mes compétences de parent. J'ai élevé des enfants, donc je sais comment leur parler. On a parlé de production il y a quelques instants. Et beaucoup de producteurs aujourd'hui créent leurs morceaux numériquement. En tant qu'amateur de musique live, comment percevez-vous l'équilibre entre la technologie et le groove humain? Je pense que cet équilibre peut être... il n'est pas nécessaire, il peut être transparent. Car si je sens qu'il manque de précision, si je pense pouvoir utiliser la technologie pour corriger un jeu organique, sans le dénaturer, mais au contraire l'améliorer, alors je l'utilise. Je ne laisse pas la technologie me freiner. Et en même temps, je ne laisse pas la technologie détruire les émotions. Les émotions humaines, parfois à cause de la technologie, deviennent complètement incontrôlables. J'ai l'impression d'écouter un robot. Chanson après chanson, c'est la même chose. Et la personnalité des artistes disparaît. Mais bon, ça a toujours été comme ça. Ça a toujours existé. La technologie a toujours fait partie de nos vies. Elle les a transformées. Mais on peut aussi choisir de l'intégrer. Mais aussi, très très souvent, je trouve mon technicien, mon partenaire de production, un excellent ingénieur du son, assis à son bureau tôt le matin, quand j'arrive au studio d'enregistrement, en train de construire un microphone parce qu'il veut qu'il sonne comme un ancien micro. Et il le construit de A à Z en achetant des pièces d'occasion, parce qu'il veut capturer ce son particulier, cette sensation. Donc on embrasse l'ancien, on embrasse le nouveau, et on le rend transparent dans ce que nous concevons. Nous sommes les architectes de nos créations. C'est donc à nous de trouver le bon équilibre. Et je pense que c'est ce qui plaît aux gens qui écoutent la musique d'Incognito. Ils trouvent cet équilibre.

0: So we were listening to the title track from
1: On écoutait
0: the
1: la plage titulaire du dernier album d'Incognito. Blowé, si vous pouviez remonter le temps et vous donner un conseil au début d'Incognito, quel serait-il? Boire moins, prendre moins de drogue, faire plus d'exercice, ne pas se laisser complètement absorber par l'instant présent, mais vivre pleinement. Il y a des choses que tu voudrais changer parce que ce sont des erreurs. Je reviendrai simplement en arrière et corrigerai les petites erreurs, peut-être une dispute avec un ami ou quelque chose comme ça. Mais à part ça, tu ne peux pas tout changer car le parcours n'aurait pas été le même sans ces événements.
0: Bluey, that was a pleasure talking to you as always.
2: Thank you, my brother.

Kelsey Mines, bassiste de Seattle's Marcy's Regret, extrait de son dernier album sorti cette année. Et puis si vous voulez retrouver l'interview de Blowé du groupe Incognito, rendez-vous bien sûr sur RTBF Ovio. Et puis Art Tatum qu'on réécoutait ici avec son interprétation du standard Oh High the Moon. L'album nouveauté dans quelques instants, et avant cela Joe Lovano en 1986.

0: Soul Brawl, c'était Joe Lovano dans Club Jazz, album nouveauté pour se quitter. Ce sera tout au long de cette semaine jusque jeudi avec l'album de Judith Owen qui s'appelle Sweet Yourself. Voici If I Were Abel, à demain jeudi pour un nouveau Club Jazz et dans quelques instants, les nuits de Musique 3.
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